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2: Pour la visite de Léon XIV, 80 000 personnes au Stade de France ce soir, 600 000 demain, place de la Concorde. Et déjà, hier, des veillées étaient organisées dans plusieurs églises du pays. Les influenceurs catholiques tentent notamment de galvaniser les jeunes. Xi Jinping et Donald Trump affichent leur bonne entente à la Maison Blanche. Le président chinois reçu avec tous les honneurs par son homologue américain. Une rencontre suivie de près de l'autre côté de l'Atlantique. Et puis en football, c'est les émotions. Le premier match ce soir de Zinedine Zidane à la tête de l'équipe de France. Les Bleus jouent leur premier match en Ligue des Nations. Ce soir donc face à la Turquie. La France se prépare à l'arrivée du pape. Léon XIV décolle ce matin pour une visite d'État de 4 jours à Paris, à Saint-Denis, à Lourdes et à Metz, avec des événements XXL, une messe demain, place de la Concorde, une soirée de prière ce soir au Stade de France. Et déjà, les catholiques célébraient la venue du souverain pontife. Hier, une veillée était organisée, notamment à l'église Saint-Sulpice, la plus grande de la capitale. 2000 personnes y ont assisté, autour d'une dizaine d'influenceurs catholiques très présents sur les réseaux sociaux, très suivi par les jeunes, mais au profil aussi décrié par une partie de la communauté. Léa Boutin-Rivière.
3: Ce soir, vous êtes là. On peut applaudir ici à Saint-Sulpice et dans le chat. Merci Seigneur.
4: Son habituelle haute blanche sur le dos, frère Paul Adrien harangue une foule acquise à sa cause. Avec 1 million d'abonnés, cet influenceur fait partie des poids lourds de cette veillée de prière pour le pape, attendu de pied ferme par Asilis.
5: On est dans une période un peu troublée en ce moment, donc c'est important de préparer déjà son cœur à la venue du pape avec des gens qui évangélisent et qui sont au service de l'église catholique en France. En faire partie, c'est incroyable.
4: Comme elle, ils sont 2500 à avoir obtenu leur place pour cette soirée très convoitée, co-organisée par Thibaut Pfeffer, 18 000 abonnés sur YouTube.
6: Je suis missionnaire du numérique sur la chaîne Two Disciples. L'enjeu pour moi, c'est d'atteindre un maximum de personnes et on invite la galaxie des influenceurs telle qu'elle est aujourd'hui dans sa réalité.
4: Pourtant, aucun influenceur catholique de gauche n'était présent ce jeudi, alors que le casting incluait des figures telles que l'abbé Raffray, connu pour son positionnement identitaire et ses idées d'extrême droite. Théo Moyle, directeur de la rédaction du CRI, magazine catholique progressiste.
7: Je pense que le fait qu'il soit convié et accepté par les autres influenceurs catholiques montre bien leur niveau de dépolitisation ou alors de collaboration active avec ses idées, quoi.
4: Malgré tout, les organisateurs insistent, la politique n'a pas sa place sous la nef de l'église Saint-Sulpice. Quant au prêtre chargé de coordonner les influenceurs, il l'assure, nous avons tous la même foi et le même Seigneur.
2: Et le pape Léon XIV arrivera donc en France ce matin. Il se rendra notamment dans la cathédrale Notre-Dame de Paris qui arbore pour l'occasion le drapeau jaune et blanc du Vatican et celui de la France. 80 000 personnes assisteront ensuite ce soir à une veillée de prière en sa présence au Stade de France avec des jeunes de 17 à 35 ans. Parmi eux, 1500 issus du département de Seine-Saint-Denis, là où se trouve le stade. Un département populaire où se côtoient des personnes de différents pays, de différentes religions, comme le décrit Miranda Cartier, déléguée générale du diocèse de Saint-Denis. Elle est elle-même originaire du Bénin.
8: Le diocèse, à l'échelle du département de la Seine-Saint-Denis, est souvent présenté comme le plus pauvre de France et le plus jeune. L'âge médian, c'est 35 ans. Et puis, on a 170 nationalités qui cohabitent sur ce département avec une diversité religieuse importante, même si les catholiques, on est plutôt minoritaire avec les autres religions, les sikhs, les musulmans, les bouddhistes. Voilà, donc on vit les uns les autres dans cette ambiance religieuse ou pas. Il y a des frottements et c'est un exemple aussi pour le monde que c'est possible et que ça se vit bien de manière générale. Depuis un an, ce pape nous manifeste une attention particulière pour les jeunes. Et du coup, la veillée du Stade de France, c'est une occasion pour avoir un temps privilégié avec le pape qui va parler directement aux jeunes. C'est un temps pour la jeunesse de France.
2: Miranda Cartier du diocèse de Saint-Denis propose

0: accueillis par Véronique Guémard et on partira à la rencontre des jeunes catholiques de Seine-Saint-Denis justement dans le reportage France. Après ce journal, on suivra de près sur RFI cette visite du pape. On sera notamment en édition spéciale dans une heure dans RFI Matin et dans deux heures, notre entretien avec le cardinal Jean-Marc Aveline, président de la Conférence des évêques de France. Il est notre grand invité international aujourd'hui. Grand sourire devant les caméras sur les fauteuils dorés du bureau ovale, les présidents chinois et américains affichent leur bonne entente à Washington. Xi Jinping a prôné une coexistence pacifique de leurs deux pays. Venu pour une visite d'État de 3 jours, il a échangé en tête-à-tête donc avec Donald Trump sur des sujets sensibles comme la guerre en Iran, la situation à Taïwan ou l'intelligence artificielle. Avant même ce sommet, les deux pays avaient annoncé la prolongation de leur trêve commerciale jusqu'au 10 janvier. Cette visite, en tout cas, est suivie de près par les Européens qui espèrent profiter de la détente entre Pékin et Washington. À Bruxelles, Pierre Benazet.
1: Le marché européen a d'abord été heurté de plein fouet par les droits de douane américains, puis par leur contrepartie, à savoir les mouvements secondaires, c'est-à-dire l'afflux vers l'UE de produits chinois ayant perdu leur débouché aux États-Unis. Il y a donc pour l'Europe un espoir lors de ce sommet, c'est de voir une réduction réciproque des droits de douane qu'Américains et Chinois se sont mutuellement imposés. Pour le reste, les préoccupations dominent, par exemple sur la gouvernance de l'intelligence artificielle et surtout sur les terres rares que contrôle Pékin. La Chine avait menacé d'en bloquer les exportations en 2025 lors de la guerre commerciale. Pour les Européens, la crainte est un accord sino-américain auquel ils devraient se plier à leur tour. Pour les Européens, l'enjeu est de taille avec un déficit commercial estimé à 1 milliard d'euros par jour. D'une part, la Chine est en surcapacité et elle inonde le marché européen. D'autre part, l'Europe doit sortir de sa dépendance aux exportations chinoises et ne pourra compter que sur un levier, la dépendance de la Chine elle-même à ses débouchés sur le marché européen. Pierre Benazet, Bruxelles. RFI.
0: Et lors de cette rencontre à la Maison Blanche, le président chinois a demandé aux États-Unis et à l'Iran de résoudre leurs différends le plus vite possible. C'est aux États-Unis de décider d'arrêter ou non la guerre, dit de son côté le président iranien dans un entretien accordé à la chaîne américaine Fox News. Massoud Pezeshkian a aussi assuré ne pas être responsable des actes des Houthis, alliés de l'Iran. Les rebelles du Yémen ont intensifié leurs attaques ces dernières semaines contre les forces gouvernementales et contre l'Arabie Saoudite. Riyad dit d'ailleurs avoir été visé à nouveau par les Houthis. Hier, 6 missiles venus du Yémen ont été abattus par la défense anti-aérienne saoudienne. L'Assemblée générale de l'ONU s'est poursuivie hier avec un discours très attendu, celui de Benjamin Netanyahou. Le Premier ministre israélien a notamment rejeté l'idée d'un quelconque génocide à Gaza. Il a qualifié les colons israéliens en Cisjordanie de poignées de délinquants. Le Premier ministre israélien boycotté, une partie de la salle s'est vidée à New York juste avant sa prise de parole. Une manifestation a aussi eu lieu près du siège de l'institution. Plusieurs personnes ont été interpellées, dont l'actrice Suzanne Sarandon. RFI 5h08 à Niamey, au Niger. Toujours aucune nouvelle de Moussa Kaka. Notre confrère qui a raconté l'actualité nigérienne sur notre antenne pendant de nombreuses années a disparu le 31 août au soir alors qu'il quittait les locaux de la radio-télévision Sahraouia qu'il dirige. Dans une publication, Reporters sans frontières est revenu hier sur le parcours d'un journaliste chevronné et appelle de nouveau les autorités nigériennes à ouvrir une enquête, Magali Lagrange.
2: Une figure du journalisme au Sahel. C'est ainsi que Reporters sans frontières décrit Moussa Kaka. 66 ans, plus de 3 décennies passées à raconter son pays sur la radio Sahraouia qu'il a lancée à Niamey il y a plus de 25 ans, désormais doublée d'une télévision et qui emploie 70 personnes. Moussa Kaka a aussi informé pendant de nombreuses années les auditeurs de RFI dont le signal est coupé au Niger depuis plus de 3 ans et il a fait partie des correspondants de RSF. Notre confrère rappelle l'organisation à sillonner les villes comme les hameaux les plus reculés du Niger, nouant des contacts avec toutes les couches de la société. Moussa Kaka, poursuit RSF, a subi de nombreuses pressions au fil de sa carrière. Il a passé un an en détention sous la présidence de Mamadou Tandja en 2007 et 2008. Il a été interpellé l'année dernière avec 5 autres journalistes inculpés de complicité de diffusion de documents de nature à troubler l'ordre public. Depuis le 31 août au soir, Moussa Kaka n'a plus été vu ni entendu. Parti de son média pour rentrer chez lui, il n'y est jamais arrivé. Reporters sans frontières réitère son appel aux autorités nigériennes à ouvrir une enquête. Elles n'ont à ce jour pas communiqué sur sa disparition.
0: Précision signée Magali Lagrange. Une grande première ce soir, Zinedine Zidane sur le banc de l'équipe de France. Premier match des Bleus avec leur nouveau sélectionneur et c'est pour la phase de groupe de Ligue des Nations de football. Turquie-France ce soir à Izmit à 1h d'Istanbul, une ville en ébullition avant cette rencontre, Cédric De Oliveira.
3: Egeme est un homme comblé avec ses enfants. Il a patienté presque toute une journée devant l'hôtel des Bleus pour apercevoir le temps d'un instant ce qu'il a l'habitude de voir sur des écrans.
4: Je suis trop content de voir toutes ces stars. Ça n'arrive qu'une fois tous les 36 du mois. Mbappé, bien sûr, qu'on suit depuis longtemps. Olise, qui est en super forme. Et puis Dembélé, depuis qu'il a eu Ballon d'Or.
3: Maillot du Fenerbahçe sur les épaules, Semi est aussi un grand fan de foot. Lui a seulement entreaperçu le crâne chauve de Zinedine Zidane, mais ça suffit à son bonheur.
5: Bien sûr que je connais Zidane. Le voir ici, c'est une fierté pour la ville, pour le pays, pour l'équipe nationale turque.
3: Pour cette rencontre face à la France, les autorités turques ont préféré Izmit à Istanbul pour raison de sécurité. C'est seulement la troisième fois que la ville côtière va accueillir un match international. Mais pour Oigar, journaliste local, la ferveur est tout de même au rendez-vous.
6: Les gens sont très enthousiastes. Ici, c'est une petite ville, si on compare avec Istanbul. Mais il y a beaucoup de passion autour du foot. Beaucoup de supporters seront là.
3: On attend 34 000 personnes au Coachella Stadium pour le baptême de Zinedine Zidane. Les Bleus sont prévenus. La dernière fois qu'ils se sont rendus en Turquie, en 2019, ils s'étaient inclinés logiquement. Cédric De Oliveira, Izmit, RFI.
0: Turquie-France, match qui démarre à 18h45, temps universel. Parmi les autres rencontres du jour, Italie-Belgique à la même heure. Le tenant du titre, le Portugal, a de son côté remporté son match hier 1-0 face au Pays de Galles. On reviendra sur cette Ligue des Nations et sur les qualifications pour la CAN aussi dans nos prochaines éditions sportives. 6h11 à Paris, on poursuit ensemble notre tour de l'actualité avec nos chroniques. Le reportage international nous emmène en Ukraine ce matin. 4 ans et demi de guerre, une éternité pour les enfants qui doivent se construire malgré la perte d'un proche, de sa maison, malgré les alertes antiaériennes, le danger permanent. Nos envoyés spéciaux se sont rendus dans un centre qui accompagne ces petits Ukrainiens et leur offre une échappatoire. Le pape Léon XIV entame aujourd'hui une visite d'État en France, visite très attendue, on l'a vu dans le journal, par les catholiques et notamment les plus jeunes. Notre invité culture ce matin est l'auteur et metteur en scène congolais Ulrich Ntoyo qui a présenté hier sa nouvelle pièce au Festival des Zébrures à Limoges en France. À suivre également le Conseil Santé, notre tour quotidien dans la playlist de RFI. Tout cela avant le retour.
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3: Notre invité, ce sera dans environ 3 quarts d'heure. Et puis un RFI matin marqué aussi par l'arrivée du Pape à Paris, dispositif spécial sur RFI avec un premier invité dans une dizaine de minutes. Ce sera juste après le journal. Bonjour Arthur Ponchelet.
4: Bonjour à tous. On revient nous aussi largement sur la visite de Léon XIV à Paris. Le pape atterrit dans 3 heures dans la capitale où l'attend une journée chargée. Dans ce journal, on s'arrête sur la rencontre prévue dimanche entre le souverain pontife et 7 victimes d'abus sexuels dans l'église. L'actualité ce matin, c'est aussi l'Ukraine et la mise en garde d'Emmanuel Macron. La Russie pourrait mobiliser encore plus d'hommes pour s'emparer de tout le Donbass. La suite de la visite d'État de Xi Jinping aux États-Unis et puis notre grand invité Afrique, ce matin, vous le disiez, Bassirou Diomaye Faye. Le président sénégalais répond à nos questions à New York, où il est venu plaider en faveur de Macky Sall. L'ancien chef de l'État est candidat au poste de secrétaire général de l'ONU. Une première en 18 ans. Un pape est en visite officielle en France. Léon XIV doit atterrir à Paris dans un peu moins de 3 heures pour un séjour de 4 jours dans l'Hexagone. Il va d'abord en passer 2 à Paris où son programme est chargé. Accueil par Emmanuel Macron à l'aéroport, audience à l'Élysée, puis discours à l'UNESCO avant une déambulation dans les rues de Paris et une veillée de prière au Stade de France. On va y revenir. Léon XIV célébrera demain une messe en plein air, place de la Concorde. Il est ensuite attendu à Lourdes, où il va notamment rencontrer 7 victimes de violences sexuelles dans l'Église. C'est l'un des thèmes brûlants de cette visite, Marie Cazadebé.
5: Pour le Vatican et l'Église de France, le pape ne pouvait pas se déplacer sans rencontrer des victimes de violences sexuelles. Restait simplement la question de la forme. Léon XIV rencontrera 7 personnes à Lourdes, comme l'a précisé Pierre-Antoine Bozeau, porte-parole de la Conférence des évêques lors d'une conférence de presse.
6: Ce qui a présidé au choix, c'est le souhait du Saint-Père lui-même, que ce soit une rencontre vraiment interpersonnelle. 50 personnes avec échange de discours n'auraient pas du tout eu évidemment la même portée.
5: La conférence des évêques a choisi un panel représentatif, des hommes, des femmes, mineurs et majeurs au moment des faits, des victimes, membres de collectifs ou non. Parmi elles, un ancien élève de Notre-Dame de Bétharram, le plus gros scandale au sein d'un établissement catholique, Jean-Pierre Massias, qui préside une commission d'enquête indépendante au sein de la congrégation, résume l'attente des victimes.
7: Que l'Église réponde enfin à la question « Que faire face à une violence systémique ?» La violence dans l'Église n'est pas une succession de dysfonctionnements individuels. Elle est un système qui, quand ces violences arrivent, n'est pas capable de les empêcher et souvent à l'origine de leur développement.
5: Les victimes qui n'auront pas la chance de s'entretenir avec le pape pourront lui transmettre un message écrit avec une réponse prévue en décembre. La forme n'a pas été précisée.
3: Et d'après le rapport d'une commission indépendante publiée en 2021, 330 000 mineurs ont subi des viols et agressions sexuelles au sein de l'Église française depuis 1950. Avant donc son passage à Lourdes, Léon XIV est à Paris. Il sera ce soir, on le disait, au Stade de France pour une veillée de prière. 80 000 jeunes venus de tout le pays sont attendus, dont 1500 de Seine-Saint-Denis. Pour l'évêque de Saint-Denis, Monseigneur Étienne Guillet, cet accueil du pape dans le 93 est une grande fierté.
8: C'est une très grande fierté pour les gens. Moi, je l'entends, le pape vient chez nous. Alors, les chrétiens le disent, mais aussi les non-chrétiens le disent, le pape vient chez nous. Et cette fierté, moi, je trouve qu'elle est belle. C'est une veillée pour tous les jeunes Français, évidemment, mais ça nous met en position d'accueil du pape et d'accueil aussi de tous les jeunes de France. C'est beau que les jeunes du 93 soient dans cette position hospitalière pour le pape et pour tous ceux de leur génération. C'est pas si courant tout de même. Donc là, je pense qu'il y a beaucoup de fierté. On s'organise pour qu'après la fierté, on soit aussi de bons hospitaliers, qu'on accueille bien aussi. Et si beaucoup de nos jeunes sont très fiers de dire leur foi chrétienne, au même moment, ils diront « Mais nous sommes très amis avec les autres. » C'est pas la guerre des religions, c'est pas vrai. De temps en temps, il peut y avoir des frottements ou des difficultés, mais ça se gère. C'est pour ça que ce qui nous a paru important au Stade de France, c'est qu'aussi certains de nos jeunes invitent certains de leurs amis qui ne sont pas chrétiens. Il y aura des musulmans, il y aura des hindous, des bouddhistes, il y aura des sikhs. Il y aura pas beaucoup de juifs parce que le vendredi soir, c'est Shabbat. Et pour nous, c'était important qu'ils soient aussi présents, cette diversité de la Seine-Saint-Denis, au Stade de France, parce que c'est ainsi que vivent tous nos jeunes.
3: Monseigneur Étienne Guillet au micro RFI de Véronique Guémard. Rendez-vous donc ce soir à 19h temps universel pour cette veillée au Stade de France. Et dans quelques minutes pour notre édition spéciale.

0: 5TU, la Russie pourrait mobiliser 300 000 soldats supplémentaires en Ukraine pour prendre tout le Donbass.
1: La menace est en tout cas jugée crédible par Emmanuel Macron, le président français interrogé hier soir à la télévision. Il estime aussi que la France pourrait être victime d'une attaque similaire à celle qui a visé l'aéroport de Leipzig le mois dernier. En attendant, le Kremlin s'en prend toujours à l'Ukraine avec une nouvelle salve de missiles et de drones lancés dans la nuit de mercredi à jeudi. Il y a au moins 2 morts à Kiev où les abords d'une maternité ont été frappés. Notre correspondant Lucas Lazo s'est rendu dans l'hôpital. Reportage.
2: Sur le parking, plusieurs voitures calcinées, la tôle fondue. Aux étages, des ouvriers s'attellent à remplacer les vitres de la maternité soufflées par l'explosion. Un missile est tombé tout près du bâtiment, explique Alexander, obstétricien gynécologue.
3: Une femme était déjà en plein travail. C'est à ce moment-là que l'explosion s'est produite et elle a accouché.
2: À 2h05 du matin, quelques minutes après la frappe, le petit garçon est né dans le sous-sol de la clinique.
3: Nous avons aménagé une salle d'accouchement dans l'abri, où nous pouvons continuer à faire naître les enfants comme cela s'est produit aujourd'hui. Il y a des médicaments, du matériel médical, des lits pour les patientes et des places assises pour attendre la fin de l'alerte.
2: Marina serre dans ses bras sa petite Aurora, emmitouflée dans une couverture. Elle est née 2 jours plus tôt. La mère et sa fille ont elles aussi passé la nuit dans l'abri.
4: Tout le bâtiment a été secoué comme pendant un tremblement de terre. Bien sûr que j'ai eu peur. On s'inquiète non seulement pour soi, mais aussi pour son tout petit bébé. Mais le personnel a très bien réagi. Il nous a fait descendre dans l'abri à temps, nous a aidés et il a rassuré celles qui en avaient besoin.
2: Rien ne semble entamer pour l'heure le bonheur de la jeune maman, mais elle redoute déjà les longs mois d'hiver à venir. Lucas Lazo, Kiev, RFI.
1: Fanfare, démonstration militaire et survol d'avions de combat. Xi Jinping accueilli avec les honneurs à la Maison Blanche. Point d'orgue de la visite d'État du président chinois. Il a participé hier au dîner d'État aux côtés de Donald Trump et de plusieurs grands patrons américains. Un nouveau chapitre dans les relations amicales entre les deux superpuissances, s'est félicité Xi Jinping, alors que des manifestants étaient rassemblés devant la Maison Blanche pour dénoncer cette visite. Des rassemblements aussi à New York hier. 1 millier de personnes là pour dire non à la venue de Benjamin Netanyahou en marge de l'Assemblée Générale de l'ONU. Cela n'a pas empêché le Premier ministre israélien de s'exprimer à la tribune. Il s'en est violemment pris à son homologue turc, Recep Tayyip Erdogan, qu'il qualifie de tyran, et au maire de New York, fervent défenseur de la cause palestinienne. D'autres dirigeants se sont exprimés devant l'Assemblée Générale. Le Premier ministre du Népal, pour qui les inondations dans son pays sont un avertissement pour le monde entier. Bassirou Diomaye Faye aussi. Le président sénégalais a appelé la communauté internationale à en faire plus pour lutter contre le terrorisme au Sahel. Il s'est aussi arrêté au micro de RFI et de France 24. Bassirou Diomaye Faye est notre grand invité Afrique ce matin. Il revient notamment sur son soutien à la candidature de Macky Sall au poste de secrétaire général de l'ONU. On entendra cet entretien en intégralité dans une quarantaine de minutes. Un soutien qui ne passe pas pour une partie de la société civile sénégalaise et notamment pour les associations de défense des victimes de la répression politique sous le régime de l'ancien président. Boubacar Sey du collectif des familles de victimes de Macky Sall dénonce un revirement de Bassirou Diomaye Faye.
5: Ce qui nous interpelle, c'est la rupture entre ce soutien et le discours qui a porté le changement politique de 2024. N'oublions pas que des Sénégalais ont perdu la vie, d'autres ont été emprisonnés ou ont été victimes de violences. Aujourd'hui, voir le même pouvoir s'investir diplomatiquement pour la candidature de Macky Sall à la tête de l'ONU, crée forcément un mélange chez les victimes et leurs familles. Le problème est donc moins la personne de Macky Sall que la question de la cohérence de l'État. Peut-on, au nom de la diplomatie, tourner aussi rapidement la page de questions qui reste encore douloureuse dans la société sénégalaise? Nous, au niveau du collectif des victimes, nous ne demandons pas de confondre justice et diplomatie, mais nous pensons qu'une candidature internationale ne devrait pas effacer la mémoire nationale. Et surtout, il faut expliquer aux victimes pourquoi hier on leur demandait de croire à une rupture et pourquoi aujourd'hui on leur demande d'accepter une telle réhabilitation. Et c'est cette contradiction qui nous choque.
1: Boubacar Sey du collectif des familles de victimes de Macky Sall avec Léa Lisa Westerhoff à Dakar. L'interview complète de Bassirou Diomaye Faye est d'ores et déjà à retrouver sur le site et l'application de RFI.
0: Et on écoutera effectivement un long extrait dans une demi-heure environ. Merci Arthur Ponchelet pour le journal.
6: Édition spéciale, visite du pape Léon XIV en France.
0: n'avait pas reçu de pape depuis près de 20 ans. C'était avec Benoît XVI en 2008. Léon XIV doit arriver dans la capitale française d'environ 3 heures maintenant. C'est la première étape de son voyage apostolique dans l'Hexagone qui se poursuivra ensuite à Lourdes, puis à Metz. Au total, 4 jours en France avec plusieurs thématiques qui devraient être mises en avant par le pape. Alors, que faut-il justement attendre de cette visite? Quels enjeux autour de ce déplacement? Et on va en parler avec vous, Martin Dumont, bonjour.
7: Bonjour.
0: Historien, secrétaire général de l'Institut de Recherche pour l'étude des religions à l'Université Paris-Sorbonne. Vous avez écrit ce livre qui vient de paraître, La France dans la pensée des papes, c'est aux éditions du Cerf. Merci d'être en studio avec nous sur RFI. Et avant de vous faire réagir, Martin Dumont, ce qu'on peut dire d'abord, c'est qu'évidemment cette visite de Léon XIV, elle entraîne un certain engouement de la part des Français. On parle même d'un million de personnes attendues rien que dans les rues de Paris. Et donc forcément, Catherine Potté, l'arrivée du pape, c'est à la une des journaux qu'on peut lire ce matin en France.
8: Ah oui, et un mot revient de nombreuses fois dans les titres de la presse française ce matin. Ce mot, c'est historique. Léon XIV, une visite historique en France, titre Le Figaro, qui ajoute que le successeur de François, qui voit notre pays comme une priorité pour l'Église, est très attendu. Vous le disiez, 1 million de personnes se sont inscrites à Paris, Lourdes et Metz pour l'accueillir et l'écouter. Bienvenue, s'exclame de son côté La Croix. Pour le journal catholique, Léon XIV entame une visite apostolique de 4 jours en France qui s'annonce historique. Libération, de son côté, revient sur les rapports entre le pape Léon et Emmanuel Macron. Si l'Élysée et le Vatican ont dû régler des désaccords avant la venue du souverain pontife en France, les deux hommes se retrouvent sur les questions de fond cruciales, assure Libération. Enfin, le Parisien revient sur les origines françaises du pape Léon, dont l'une des grands-mères est née au Havre, dans le nord-ouest de la France.
0: Effectivement, on va revenir sur tous les aspects. Merci Catherine Potté que vous venez d'évoquer. Ça donne le ton, en tout cas, effectivement, de cette visite, Martin Dumont, cet engouement. Est-ce que ça vous surprend, vous? Comment est-ce que vous l'expliquez dans un pays laïque, sécularisé, on le dit beaucoup, la religion catholique aussi un petit peu reculée ces dernières années? Voilà, comment on peut expliquer cette espèce d'engouement là qu'on perçoit?
7: Un peu un double mouvement qu'on peut observer. C'est d'abord de la part des catholiques une grande attente envers la personne du pape lui-même. Ils ont eu l'occasion de le découvrir l'année dernière, puisqu'il a été élu au mois de mai, durant ce qu'on appelle une année sainte, le jubilé. Donc toute l'année, ils ont un certain nombre sont venus simplement.
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Vendredi 25 septembre, les températures saisonnières restent en hausse et bien au-delà des normales de saison. Rodez, 10 degrés actuellement, voilé au petit matin pour Espalion et pour Rodez également. 8 degrés sont enregistrés pour Espalion. Même constat pour Salcuran, 15 degrés dès le lever du soleil. Et pour cet après-midi, les choses empirent. Il fait de plus en plus chaud, effectivement, en Aveyron, jusqu'à 28 degrés aux alentours de 14h pour Rodez. Et pour Espalion, un joli soleil à l'horizon également pour Salcuran, qui affiche 26 degrés en maximal. Et pour demain matin, pas de gros changements. Rodez se lève brumeuse, mais assez chaud dès le petit matin. 12 degrés pour Rodez samedi matin. Des nuages gris avant l'arrivée du grand soleil pour Espalion. 11 degrés sont annoncés et 12 à Salcuran, toujours avec un joli brouillard et voilé avant l'arrivée du soleil. Conducteur, conductrice, travaux de réfection de chaussée sur la route départementale 911 Baraqueville. Le giratoire est fermé jusqu'à ce soir, 25 septembre, vendredi à 20h. Prévoyez vos déplacements en conséquence et surtout suivez les déviations mises en place. Des travaux ont lieu jusqu'au 2 octobre prochain sur les routes départementales 999, toujours à Sainte-Afrique. Les routes sont fermées alternativement selon l'avancée des travaux. Soyez prudents.

0: 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Camille Roussel, agent de développement pour Handisport Aveyron.
1: Les personnes en situation de handicap ne peuvent pas vivre seules.
2: Alors bien évidemment, ça va dépendre des situations. Tout le monde malheureusement ne peut pas vivre seul parce qu'il peut y avoir des personnes qui souhaitent rester à domicile avec un grand handicap, donc quand même une dépendance assez importante avec tout ce qui est aide-soignant, infirmière au quotidien. La difficulté, c'est d'avoir ce relais-là tout au long de la journée et de la nuit. Et malheureusement, on sait qu'avec le secteur social et sanitaire, c'est compliqué d'avoir quelqu'un à temps plein. Voilà, il y a beaucoup d'absences, d'arrêts, etc., qui font que les personnes qui sont à domicile vont se retrouver dans la difficulté. Et du coup, c'est les aidants qui vont prendre le relais. Et souvent, c'est des aidants âgés, donc c'est souvent les parents. Donc c'est eux qui prennent le relais. Mais du coup, il y a beaucoup de fatigue derrière. Donc vivre à domicile, il n'y a aucun souci quand il y a les moyens de pouvoir vivre à domicile. Et puis il y a des systèmes qui font aussi que... Il y a des co-living, c'est des appartements regroupés dans un logement, enfin dans un immeuble qui sont adaptés. Donc ça, il faudra... L'APF France Handicap pourrait y répondre mieux que moi, mais permettre d'avoir des logements hyper adaptés avec des rails au plafond et autres, notamment pour du grand handicap. Parce qu'en général, on part du grand handicap... un handicap moins important, donc dès qu'on adapte pour le plus grand, on adapte pour les autres. Et ces logements, donc déjà c'est regroupé plusieurs appartements dans un même immeuble, et en plus ils ont un temps commun ensemble, donc ils ont une salle ensemble pour partager des activités et autres. Mais voilà, il y a des personnes avec du handicap assez important, et ils font plein de choses, ils font plein d'activités, c'est très inclusif, parce que les autres personnes vivant dans l'immeuble peuvent participer aussi. Donc...
3: Et financièrement parlant, c'est accessible ?
2: Oui, parce qu'en fait ça fait partie de tout ce qui est HLM. Donc voilà, on est sur des tarifs HLM là-dessus.
3: Alors je vais peut-être poser une question qui va aller à l'encontre de ce que vous dites. C'est pas un peu contre-productif de mettre plein de personnes en situation de handicap ensemble au lieu de les inclure à la société, disons-le entre... Enfin, je mets ça entre grands guillemets.
2: En fait, c'est que là, au moins, on a un logement qui est adapté. Alors, ils sont inclus dans le sens où ils sont dans un immeuble avec tout le monde. Ils sont inclus avec les activités qui sont proposées parce que c'est ouvert vraiment à tout le monde, même les gens vivant à l'extérieur de l'immeuble. Et c'est aussi des personnes qui font le choix de pas rester justement en résidence, en établissement médico-social. Donc les foyers d'accueil médicalisé, les femmes, les MAS, les foyers de vie. Donc là, ils font vraiment le choix d'aller ailleurs où ils peuvent aller, mais justement, quand ils veulent dans la journée, se balader en ville, aller faire les activités, faire partie du CCAS, aller faire les activités du CCAS si elles sont accessibles. Avec nous, on fait des sorties avec eux sportives et loisirs. Donc voilà. Il y a un regroupement, c'est sûr, mais après, c'est complètement ouvert. Et puis c'est un centre-ville de Rodez, donc franchement, ils ont accès à tout.
3: On peut peut-être donner l'adresse ?
2: Alors c'est rue Combarel, pas très loin de l'EHPAD, la nouvelle EHPAD de Combarel. J'ai pas l'adresse exacte en tête, mais c'est rue Combarel.
3: Et pour les personnes qui nous écoutent et qui seraient potentiellement intéressées par un logement, est-ce que c'est toujours faisable ? Enfin, il y a possibilité quand même d'intégrer ce logement ou est-ce qu'il y a très peu de place ?
2: Oui, alors il y a des commissions. Alors bien évidemment, il y a, je sais plus exactement le nombre d'appartements qu'il y a, mais il y en a 6, il me semble. Donc il y a des commissions quand il y a une personne qui part ou qui décède, qui va prendre le relais. Donc il y a des cessures dossiers après, on voit avec la situation qui correspond le mieux aussi, parce qu'il y a toute une charte et tout autour de ce co-living. Donc voilà, ils vont pouvoir voir les dossiers, voir qui correspond, notamment dans tout ce qui est inclusif, ce qui peut correspondre aussi. L'envie de la personne d'être dans ce système-là, parce que c'est pas forcément dans l'envie de tout le monde de partager des temps communs. Voilà, d'être toujours dans l'inclusion et autres, donc il faut que ça corresponde.
3: Et c'est auprès d'Aveyron Habitat qu'on dépose le dossier ?
2: Il y a les deux, il y a auprès de la PF France Handicap et auprès d'Aveyron Habitat.
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1: On y va pour Dactylo Rock ?
2: Oui, oui, oui.
1: Alors attention les gars, 1, 2, 3, 4. Monsieur le directeur, sans même le savoir,

Bon vendredi sur Radio Temps Rodez, tout de suite l'agenda culturel du jour et du week-end. La 8e édition du salon Fabriqué en Aveyron débarque ce vendredi, samedi et dimanche à Bozoul. Vous êtes donc tous et toutes conviés à rencontrer des entreprises et des savoir-faire aveyronnais. Découvrez leurs produits et profitez de nombreuses animations et activités à faire. Au programme, notez bien dégustation, concerts, ateliers pour les enfants, restauration avec des produits locaux et animations culinaires tout au long du week-end. Rendez-vous donc ce vendredi à partir de 14h. Samedi et dimanche, c'est dès 10h du matin. Le tarif de l'entrée est à 3€ et gratuit pour les moins de 12 ans. Plus d'infos directement sur le site officiel fabrique-en-aveyron.fr. Anime Aveyron, c'est le festival de la pop culture japonaise à ne surtout pas rater ce week-end. C'est à Druel, Balzac, à quelques minutes de Rodez. L'association Aveyron Games Event organise la première édition de cet Anime Aveyron. Au programme, jeux vidéo, jeux de société, jeux de rôle, cosplay, créatures, auteurs, boutiques, exposants et animations autour de la culture geek. Un événement pour les passionnés comme pour les curieux et les familles sur 1000 mètres carrés. L'entrée est proposée à 4€ et à 7€ pour le week-end. Information et pourquoi pas réservation directement au 05 65 69 36 40 69 36 40. Ce samedi et dimanche, rendez-vous au Foirail d'Espalion pour assister au premier rallye des rives du Lot. L'épreuve spéciale nocturne débute ce samedi à 20h. Ensuite, il y aura deux autres épreuves qui vont s'enchaîner. Dimanche de 9h45 à 13h à Espalion, puis de 10h à 13h à Bessuéjoul. C'était votre agenda culturel du vendredi et du week-end. 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

0: Aujourd'hui, je suis accompagnée de Corentin Massé, agent d'accueil pour l'Office de tourisme d'Entrailles-sur-Truyère et guide de visite à la centrale hydroélectrique de Couesque sur la commune de Saint-Hippolyte. Bonjour Corentin.
1: Bonjour.
0: Alors Corentin, si tu es au micro avec nous aujourd'hui, c'est pour nous parler de l'espace EDF Truyère de Couesque que tu fais visiter plusieurs fois dans l'année. Est-ce que tu peux nous parler un peu de cet espace ?
1: Oui, tout à fait. L'espace EDF Truyère, c'est en fait un site de visite qui a été construit et qui a été inauguré en 1991 dans la centrale hydroélectrique de Couesque. Le site de visite est plus précisément situé dans l'ancienne salle de commande de la centrale. Et en fait, entre les mois d'avril et de septembre, on fait visiter cette partie de la centrale avec une jolie vue sur la salle des machines.
0: Et donc cet espace, il appartient à la centrale hydroélectrique, c'est ça ?
1: Tout à fait, c'est ça. Il est vraiment situé dans la centrale et il nous permet à la fois de parler du fonctionnement de la centrale hydroélectrique, de comment fonctionne une centrale hydroélectrique, de son ancrage dans le territoire et même d'ouvrir un petit peu sur comment, par quels moyens on produit l'électricité partout en France, sur le territoire national, et quelle est justement la complémentarité entre tous ces différents moyens de production que l'on connaît.
0: Et donc à la centrale hydroélectrique de Couesque, vous organisez des visites organisées par EDF et Terre d'Aveyron. Alors quelles sont vos dates pour ces prochaines visites ?
1: En fait déjà, bon, la plupart des visites sur la saison, c'est-à-dire de début avril à fin septembre, c'est ce qu'on appelle des visites classiques. On va faire visiter la centrale hydroélectrique et parler de son fonctionnement et de pourquoi elle fonctionne au niveau global. Mais ce qu'on a relâché cette année, ce sont des visites alternatives, entre guillemets, qui ont lieu que l'été pour l'instant, c'est-à-dire sur les mois de juillet et août. Il y a deux types de visites alternatives, une qu'on appelle les après-midi famille, qui en fait sont des visites plus courtes d'une heure, qui sont tournées vers le public le plus jeune. Et le deuxième type de visite, c'est ce qu'on appelle du barrage à l'usine. Donc là, c'est justement une visite un peu plus complète. Ce qu'on fait, c'est que on se rejoint avec le public sur la crête du barrage. L'idée, c'est que on va pouvoir parler du barrage, de sa construction, de son fonctionnement, puisque c'est le premier maillon de la chaîne sur la production hydroélectrique. Mais au lieu de faire tout ça sur le site de visite, on va faire tout ça en vrai. Donc on se rejoint sur la crête, on décrit le barrage, et puis une fois qu'on a parlé de cette première étape de la production hydroélectrique, on descend tous ensemble à la centrale et on parle justement plus précisément de la centrale. Ces deux visites, comme je disais, ont lieu principalement l'été, mais nous avons ajouté une date à l'occasion des Journées européennes du patrimoine, donc le dimanche 20 septembre. Il y aura deux visites du barrage à l'usine qui seront prévues sur la journée. Donc ces visites durent 2 heures. La première session sera à 10h et la deuxième sera à 14h30. Ces visites, comme toutes les visites de la centrale hydroélectrique d'ailleurs, coûtent 5€ par personne, sont gratuites pour les moins de 18 ans. Par contre, il y a une nécessité de réservation pour tout type de visite, parce qu'on reste quand même sur un site industriel. Pour réserver, vous pouvez vous adresser directement à l'office de tourisme d'Entrailles-sur-Truyère et plus généralement à toutes les offices de tourisme qui sont regroupés dans Terre d'Aveyron, par téléphone, ou alors tout simplement sur place, vous pouvez vous présenter et réserver une de nos visites. L'accès à la visite est quand même surveillé, puisque on reste sur un lieu hydroélectrique et industriel. Donc, le jour de la visite, n'oubliez pas d'apporter votre pièce d'identité, notamment et principalement pour les visiteurs qui sont majeurs, et de laisser les sacs volumineux à l'entrée.
0: Voilà. C'est logique.
1: Nous sommes toujours ouverts sur le mois de septembre, jusqu'à la fin du mois, toutes les semaines. Donc, le mardi matin, sur deux créneaux de visite à 10h et 11h30, le mercredi toute la journée, donc créneau de visite à 10h, 11h30, 14h30 et 16h, et le jeudi après-midi à 14h30 et à 16h. Et donc, en plus de ça, nous avons rajouté ces fameux créneaux de visite dont on parlait, le dimanche 20 septembre pour les Journées européennes du patrimoine. Donc le matin à 10h et l'après-midi 14h30 pour ce créneau de visite du barrage à l'usine qui dure un petit peu plus longtemps, du coup qui dure 2 heures.
0: Très bien, et où est-ce qu'on peut suivre toutes les informations de manière générale autour des visites du barrage hydroélectrique de Couesque, mais aussi de tout ce qu'il y a à faire autour d'Entrailles par exemple?
1: Alors on peut suivre toutes les actualités du barrage sur le site internet de l'Office de tourisme Terre d'Aveyron, ainsi que sur les pages Facebook, Instagram et TikTok. Sur les sites internet du tourisme industriel d'EDF également. Et puis, n'hésitez pas à vous déplacer dans nos offices de tourisme, notamment pour ce qui a à voir, ce qu'il y a à faire, comment découvrir le territoire et vous aiguiller, vous parler de notre territoire, que ce soit sur si vous avez déjà une idée précise de ce que vous voulez découvrir ou justement si vous venez vraiment à l'improviste, en inconnu, pour vous parler avec passion de notre territoire.
0: On invite donc nos auditorices à suivre les activités de Terre d'Aveyron sur le site Terre d'Aveyron, tout attaché, terre au pluriel, .com, et sur Facebook, Instagram et TikTok, et surtout, jusqu'à fin septembre et à partir du printemps prochain, à visiter la centrale hydroélectrique de Couesque, située à côté de Saint-Hippolyte, pour tout découvrir sur le fonctionnement d'un barrage et sur l'hydroélectricité. Merci Corentin d'être venu à notre micro.
1: Merci à vous.

Vendredi 25 septembre, les températures saisonnières restent en hausse et bien au-delà des normales de saison. Rodez, 10 degrés actuellement, voilés au petit matin pour Espalion et pour Rodez également. 8 degrés sont enregistrés pour Espalion. Même constat pour Salcurant, 15 degrés dès le lever du soleil. Et pour cet après-midi, les choses empirent. Il fait de plus en plus chaud, effectivement, en Aveyron, jusqu'à 28 degrés aux alentours de 14h pour Rodez. Et pour Espalion, un joli soleil à l'horizon également pour Salcurant, qui affiche 26 degrés en maximale. Et pour demain matin, pas de gros changements. Rodez se lève brumeuse, mais assez chaud dès le petit matin. 12 degrés pour Rodez samedi matin. Des nuages gris avant l'arrivée du grand soleil pour Espalion. 11 degrés sont annoncés et 12 à Salcurant, toujours avec un joli brouillard et voilé avant l'arrivée du soleil. Conducteur, conductrice, travaux de réfection de chaussée sur la route départementale 911 Baraqueville. Le giratoire est fermé jusqu'à ce soir, 25 septembre, vendredi à 20h. Prévoyez vos déplacements en conséquence et surtout suivez les déviations mises en place. Des travaux ont lieu jusqu'au 2 octobre prochain sur les routes départementales 999, toujours à Saint-Afrique. Les routes sont fermées alternativement selon l'avancée des travaux. Soyez prudents.

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0: d'ampleur entre la France et le Canada. L'auteur, Tellyson Aurélien, accusé d'avoir eu recours à l'intelligence artificielle pour écrire son dernier roman, est désormais aussi accusé de plagiat.
1: Le pape Léon XIV est donc en route vers Paris.
0: Il entame ce matin une visite d'État de 4 jours en France. Il se rendra donc à Paris, à Saint-Denis, à Lourdes et à Metz. Une visite très attendue avec un dispositif hors norme. 80 000 personnes au Stade de France ce soir pour une soirée de prière. 600 000 demain pour une messe place de la Concorde. Et puis un arrêt aussi à la cathédrale Notre-Dame de Paris, paré pour l'occasion des drapeaux français et du Vatican. Laurence Théo a rencontré quelques fidèles hier aux abords du monument.
2: Le regard porté vers la cathédrale, les mains jointes, Anne est en pleine prière. Elle se sent concernée par la visite du pape en France.
3: C'est le chef de l'Église. En plus, j'ai entendu qu'il était ouvert à toutes les autres religions. Je trouve que c'est un message d'ouverture.
4: Ce serait important de le voir.
3: Le voir, non, ce n'est pas une star, non.
2: Venue de province, la jeune Emma ira au Stade de France.
5: C'est bien de pouvoir le voir, je pense, à proximité. Du coup, parce qu'on ne va pas tous à moyen d'aller à Rome, quoi.
2: Les deux mains posées sur le guidon de sa bicyclette, Alexander est polonais. Il rejoint le pape quand ce dernier dit que croire ne suffit pas.
6: Si on juste believe, on ne change rien. Juste en surface, pas intérieure.
2: C'est une petite dame qui s'appuie sur une canne. Dolores est argentine. Pour elle, la venue du souverain pontife est une grande joie.
7: Je suis catholique. Je crois qu'ils sont de plus importantes personnes. Ils les respectent et ils respectent les personnes, toutes les personnes, le peuple surtout. Et en novembre, il va aller à Argentine.
2: Dolores n'aura pas la force de se rendre à la messe, mais elle suivra l'événement devant son écran de télévision.
0: Reportage de Laurence Théo et cette visite papale est la première d'une telle ampleur en France depuis 18 ans. Une première aussi pour Emmanuel Macron qui, en 10 ans, n'avait jamais reçu de souverain pontife à l'Élysée, Valérie Gasse.
8: Même pour la réouverture de la cathédrale Notre-Dame de Paris, 5 ans après le terrible incendie qui l'avait ravagé, le pape François n'avait pas voulu effectuer une visite officielle en France, au grand regret d'Emmanuel Macron. François avait préféré le cadre des rencontres méditerranéennes pour venir à Marseille quelques mois auparavant et célébrer une messe au stade Vélodrome, où le président français l'avait tout de même rejoint. Alors la venue de son successeur Léon XIV est une très bonne nouvelle pour Emmanuel Macron, qui désespérait de réussir à recevoir un pape avant la fin de son mandat, même si le Vatican n'a pas souhaité l'organisation d'une visite d'État au sens protocolaire. En avril dernier, dès son premier déplacement au Vatican après l'élection du nouveau souverain pontife, Emmanuel Macron avait lancé l'invitation à Léon XIV. Ce pape, pour qui la France n'est pas un pays comme les autres, car sa grand-mère est née au Havre, arrive donc à Paris 18 ans après Benoît XVI, le dernier Saint-Père à avoir réalisé une visite officielle en France. C'est un moment important pour la nation et en particulier pour les catholiques, explique l'entourage du chef de l'État. C'est un moment important aussi dans le récit de la présidence d'Emmanuel Macron, dont il écrit les dernières pages.
0: Valérie Gasse, et on revient sur la visite du pape après ce journal avec notre grand invité international, le cardinal Jean-Marc Aveline, président de la Conférence des évêques de France.
1: Et avant de recevoir Léon XIV à l'Élysée, Emmanuel Macron répondait hier aux questions des journalistes de France 2 et de TF1.
0: Il s'est notamment exprimé sur la flambée des prix du carburant liée aux guerres en Ukraine et au Moyen-Orient. Il n'exclut pas de baisser les taxes sur les carburants et va aussi envoyer des soldats en Arabie Saoudite, notamment sur le site de Yanbu, maillon stratégique des installations pétrolières saoudiennes. Les hostilités se sont intensifiés ces dernières semaines entre Riyad et les rebelles houthis du Yémen, alors que le président iranien lui assure que son pays n'est pas responsable des actions des houthis. Massoud Pezeshkian, qui donnait un entretien à la chaîne américaine Fox News, a aussi parlé de la guerre Iran-États-Unis. C'est aux États-Unis, dit-il, d'arrêter ou non la guerre avec l'Iran.
1: Le président chinois, de son côté, a demandé aux deux pays de résoudre leurs différends le plus vite possible.
0: Xi Jinping, reçu avec tous les honneurs aux États-Unis, avec un dîner de gala hier soir à la Maison Blanche, c'était après un tête-à-tête dans le bureau ovale avec Donald Trump. Ils ont abordé plusieurs sujets. Vincent Souriau, vous êtes notre correspondant à Washington. Vincent, sur le fond, on attend toujours du concret.
4: Effectivement, parce que ce qui relevait de l'urgence a été réglé en coulisses avant même cette rencontre en réalité. Et cette urgence, c'était la guerre commerciale qui risquait de reprendre le 10 novembre. Ça, c'est fait. La trêve entre les deux pays a été prolongée de 2 mois et la Maison-Blanche ne cache pas qu'elle espère, peut-être d'ici à janvier, peut-être un peu plus tard, un accord économique global avec la Chine. Le gouvernement chinois demande une baisse pérenne des barrières douanières. Les Américains réclament en échange un accès garanti.

0: aux terres rares. Ils veulent aussi que la Chine s'engage à acheter du soja, des avions américains. Tout ça fait partie de la négociation et c'est le dossier primordial des deux côtés, aussi bien à Pékin qu'à Washington. On cherche à stabiliser cette relation commerciale que Donald Trump a vraiment bousculée dès le début de son deuxième mandat.
1: Et sur les autres dossiers, Vincent, comme Taïwan ou l'intelligence artificielle, rien de nouveau?
0: Rien de public, en tout cas. Le rendez-vous d'hier à la Maison-Blanche a duré 3 heures. Hein. Tout a été passé en revue, mais à ce stade, rien n'a filtré. La seule chose qui a émergé hier, c'est cet appel de Xi Jinping à ce que l'humanité garde le contrôle sur le développement de l'intelligence artificielle. De ce point de vue-là, il y a une petite divergence de vue avec Donald Trump, qui n'arrête pas de répéter qu'il ne veut pas de régulation. On a tout de même entendu dire que la Chine et les États-Unis pourraient établir un canal de discussion spécifique et se parler en cas de dérive grave des agents d'IA, comme ce qu'on a vu cet été. Mais pour l'instant, on est encore au stade du vœu pieux.
1: Vincent Souriau à Washington et une annonce concrète, tout de même signe surtout du réchauffement des relations entre les deux pays. L'arrivée prochaine de 2 pandas géants dans un zoo d'Atlanta, en Géorgie. Les pandas, mammifères emblématiques de la diplomatie chinoise. La visite d'État de Xi Jinping s'achève aujourd'hui avec une visite des archives nationales, toujours à Washington et toujours en compagnie de Donald Trump.
2: Donald Trump qui a eu beaucoup moins d'égards envers le Premier ministre israélien.
1: Pas de tête-à-tête avec Benjamin Netanyahou qui se contente donc d'une visite éclair à New York. Il a pris la parole hier lors de l'Assemblée générale des Nations Unies, un discours boycotté par une partie des représentants dans la salle. Julien Chavanne est notre envoyé spécial à New York.
3: C'est désormais une tradition. Benjamin Netanyahou arrive à la tribune. Des dizaines de délégations claquent la porte.
4: S'il reste encore dans cette salle des lâches qui n'ont pas quitté les lieux, qu'ils le fassent maintenant.
3: Le ton est donné. Le Premier ministre israélien n'est pas venu ici pour trouver des solutions, mais pour régler ses comptes. D'abord avec la France et le Royaume-Uni qui veulent interdire les importations des colonies israéliennes.
4: Bon sang, ce sont eux qui ont inventé le terme colonialisme. Leur colonie s'étendait dans le monde entier.
3: Avec le Qatar ou encore le président turc Recep Tayyip Erdogan, un tyran. Avec Zoran Mamdani, le maire antisémite de New York, dit-il, qui voulait l'empêcher de venir. Benjamin Netanyahou, recherché par la CPI, rejette encore une fois les accusations de génocide. Les violences commises par les colons israéliens justifient la guerre avec l'Iran. En réalité, son discours s'adressait d'abord et avant tout aux électeurs israéliens.
4: Nous continuerons à défendre notre État. Nous continuerons à l'emporter car nous n'avons pas d'autre choix.
3: Benjamin Netanyahou parle aussi de lui en difficulté dans les sondages. Sa survie politique se joue aux législatives le mois prochain. Julien Chavanne, New York, RFI.
1: Et autre discours hier à la tribune de l'ONU, celui du Premier ministre népalais qui affirme que les inondations au Népal du mois dernier étaient un avertissement pour le monde.
2: 6h09 TU ce 25 septembre marque aussi le premier anniversaire du soulèvement de la Gen Z à Madagascar.
1: La jeunesse entamait des manifestations massives contre la corruption. Elles avaient mené à la chute du président Andry Rajoelina et à l'arrivée au pouvoir des militaires qui mènent depuis la transition. Si certains jeunes y ont vu une révolution volée, d'autres voix retiennent plutôt que le 25 septembre a donné naissance à une nouvelle conscience citoyenne à Madagascar. Sur place, Guillaume Fabry.
5: Conditions de vie extrêmement précaires, sentiment d'humiliation face à un pouvoir corrompu et déconnecté, manque de perspective d'avenir. Le 25 septembre 2025, la jeunesse malgache a laissé éclater une colère et un mal-être longtemps passé sous silence. Mais le processus politique qui s'est enclenché dans la foulée lui a largement échappé, estime Juvence Ramas, chercheur en sciences politiques, enseignant à l'université de Tamatave.
6: Je dirais que c'est plutôt un acteur marginal, dans le sens où elle n'est pas au cœur du nouveau pouvoir qui s'est mis en place. Il y a beaucoup de revenants qui sont là au pouvoir, puis les pratiques politiques changent très peu. Je dis, bon, si on croit aux élections, à moins de se faire représenter, c'est de s'y présenter et de s'organiser.
5: La politologue Keta Kanjian Rafitoson, vice-présidente de l'ONG Transparency International, voit, elle, dans cette journée du 25 septembre, un moment fondateur.
7: L'année dernière, beaucoup ont découvert qu'ils n'étaient pas condamnés à subir individuellement, qu'ils pouvaient se parler, s'organiser, documenter, se mobiliser, imposer leurs questions dans le débat public. Et ça, les jeunes sont vraiment aussi sur le front line, ils sont les principaux acteurs de ce réveil de la conscience citoyenne.
5: La jeunesse a certes acquis une capacité à dire non, ajoute Keta Kondjian Rafitoson, mais le prochain défi est de construire une capacité collective à faire autrement. Guillaume Fabrion, Tananarive, RFI.
2: Et puis Marion, la polémique continue d'enfler autour des écrits de Télisson Aurélien.
1: Cet auteur québécois d'origine haïtienne est en lice pour le prestigieux prix Goncourt en France, mais il est soupçonné d'avoir écrit son roman « C'était ça ou mourir » avec l'aide de l'intelligence artificielle. Et maintenant, Nafi Alibert, il est aussi accusé de plagiat après les révélations d'un journal au Canada.
8: L'affaire Télisson Aurélien a pris une autre dimension avec l'enquête du quotidien québécois La Presse, son vice-président à l'information, François Cardinal.
9: Il faut quand même réaliser qu'on parle d'un même individu, mais on parle de trois allégations qui sont très différentes l'une de l'autre.
8: D'abord, des soupçons de recours à l'intelligence artificielle dans son œuvre littéraire, puis dans ses articles publiés dans La Presse, le journal a soumis ses textes à l'outil de détection Pangram.
9: Il y avait de fortes chances qui est un recours systémique à l'intelligence artificielle depuis 2025.
8: Et désormais...
9: L'autre question, c'est celle du plagiat. Là, on tombe dans une autre galaxie de péchés journalistiques, plus grave à mon sens, parce qu'on tombe dans la tromperie pure et simple.
8: L'enquête remonte alors à une lettre d'opinion publiée en 2013.
9: Et on a vite réalisé qu'il y avait des textes qui avaient été pillés un peu partout sur la planète, mais on n'était pas les seules victimes.
8: Au moins une demi-douzaine de textes sont concernés, dont un article de Mediapart ou encore une nouvelle primée par Radio-Canada, une liste qui s'allonge, et la presse poursuit désormais son enquête pour comprendre comment ces écrits ont pu passer aussi longtemps entre les mailles du filet. Nafi Alibert, Montréal, RFI.
1: Et l'éditeur canadien de Télisson Aurélien a suspendu la tournée promotionnelle de l'auteur. Ce dernier, qui participait hier à un festival littéraire dans le sud de la France, nie les accusations de recours à l'IA et parle d'une volonté de le faire taire.
2: Marion Kazanov pour le journal. On passe au sport. Avec vous Antoine Grenier du football, d'abord avec Zidane, ça y est, sur le banc des Bleus, premier test.
10: Un peu plus de 20 ans après avoir porté pour la dernière fois le maillot tricolore, c'était en finale du Mondial 2006 de Berlin à Izmit en deux décennies.
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12: C'est l'heure de votre chronique ciné sur le 107FM. 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Une chronique en partenariat avec le CGR de Rodez. Et maintenant, découvrons ensemble la première projection de cette semaine. On commence par vos sorties ciné de la semaine avec le film d'action Avengers Endgame Extended. Le CGR de Rodez vous invite donc à profiter des salles labellisées Infinity Vision, une technologie innovante qui vous permet de retrouver les Avengers. Après une défaite face à Thanos, les héros doivent faire face aux conséquences dévastatrices de la disparition de la moitié de la population de l'univers. Alors que le monde est profondément bouleversé, les Avengers vont devoir se rassembler une dernière fois pour tenter de réparer l'irréparable, ramener ce qu'ils ont perdu et affronter enfin Thanos une ultime fois. Une expérience hors du commun à voir donc dès ce mercredi au CGR de Rodez à 16h ou à 20h. D'autres créneaux sont proposés jusqu'au 29 septembre prochain. Plus d'infos sur cgrcinema.fr. On continue avec un autre style, mais tout aussi exceptionnel à regarder, Garance, avec la magnifique Adèle Exarchopoulos qui interprète le rôle principal. Celui d'une jeune actrice pas connue, une mise en abîme cinématographique qui nous plonge dans le quotidien de galère de Garance qui se met à consommer beaucoup d'alcool et enchaîne les défaites personnelles et professionnelles. Un drame envoûtant signé Jeanne Herry, à voir donc dès ce mercredi 23 septembre au CGR de Rodez, les horaires toujours sur le site cgrcinema.fr. On bascule vers un autre univers cinématographique avec Artus, le show XXL. Un véritable one-man show. Allez voir Artus comme vous ne l'avez jamais vu sur l'écran. Sans filtre, sans langue de bois et 100% authentique. Sachez qu'il devient aussi le premier humoriste à investir Paris La Défense Arena, soit la plus grande salle d'Europe. Une expérience donc qui porte très très bien son nom, XXL, à voir dès ce jeudi, dès demain, 24 septembre à 20h. 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Rendez-vous dès maintenant. On reste sur de la production française avec ce dernier long métrage signé Éric Barbier avec Alban Ivanov, Alexandra Lamy et Biran Ba en tête d'affiche. Ce film de guerre retrace l'histoire de Justin, un modeste paysan qui rêve simplement de rester dans sa ferme et de s'occuper de ses champs. Pourtant, il est envoyé au front en 1915 au nom d'une loi qu'il ne comprend pas pour combattre l'ennemi, un ennemi qu'il n'a jamais vu. Sa rencontre avec Basile, un tirailleur sénégalais, va bouleverser sa vision de la guerre. Ensemble, ils vont se révolter contre les injustices et l'absurdité du commandement. Un drame bouleversant à voir au CGR de Rodez dès ce mercredi. Plus d'infos toujours sur cgrcinema.fr. D'autres événements spéciaux ont lieu au CGR de Rodez cette semaine, dont la diffusion du film Le Berger et les Ours, en présence de son réalisateur Max Keegan, ce jeudi à 20h. Notez aussi l'avant-première du film d'horreur Kraken ce vendredi à 20h20. Du Cobu et le fantôme de Saint-Potache ce dimanche à 11h. La maison de nos rêves ce dimanche à 15h45. Digger, lundi 28 septembre prochain à 19h40. Et enfin, l'avant-première du film Verity, ce mardi 29 septembre à 20h. Un cocktail sera ensuite proposé aux spectateurs ayant acheté leur place. Alors, auditeurs, auditrices, quel écran vous fera vibrer cette semaine? C'était une chronique en partenariat avec le CGR de Rodez.

Vendredi 25 septembre, les températures saisonnières restent en hausse et bien au-delà des normales de saison. Rodez, 10 degrés actuellement, voilé au petit matin pour Espalion et pour Rodez également. 8 degrés sont enregistrés pour Espalion. Même constat pour Salcuran, 15 degrés dès le lever du soleil. Et pour cet après-midi, les choses empirent. Il fait de plus en plus chaud, effectivement, en Aveyron, jusqu'à 28 degrés aux alentours de 14h pour Rodez. Et pour Espalion, un joli soleil à l'horizon également pour Salcuran, qui affiche 26 degrés en maximal. Et pour demain matin, pas de gros changements. Rodez se lève brumeuse, mais assez chaud dès le petit matin. 12 degrés pour Rodez samedi matin. Des nuages gris avant l'arrivée du grand soleil pour Espalion. 11 degrés sont annoncés et 12 à Salcuran, toujours avec un joli brouillard et voilé avant l'arrivée du soleil. Conducteurs, conductrices, travaux de réfection de chaussée sur la route départementale 911 Baraqueville. Le giratoire est fermé jusqu'à ce soir, 25 septembre, vendredi à 20h. Prévoyez vos déplacements en conséquence et surtout suivez les déviations mises en place. Des travaux ont lieu jusqu'au 2 octobre prochain sur les routes départementales 999, toujours à Sainte-Afrique. Les routes sont fermées alternativement selon l'avancée des travaux. Soyez prudents.

Bon vendredi sur Radio Temps Rodez, tout de suite l'agenda culturel du jour et du week-end. La 8e édition du salon Fabriqué en Aveyron débarque ce vendredi, samedi et dimanche à Bozoul. Vous êtes donc tous et toutes conviés à rencontrer des entreprises et des savoir-faire aveyronnais. Découvrez leurs produits et profitez de nombreuses animations et activités à faire. Au programme, notez bien dégustation, concerts, ateliers pour les enfants, restauration avec des produits locaux et animations culinaires tout au long du week-end. Rendez-vous donc ce vendredi à partir de 14h. Samedi et dimanche, c'est dès 10h du matin. Le tarif de l'entrée est à 3€ et gratuit pour les moins de 12 ans. Plus d'infos directement sur le site officiel fabrique-en-aveyron.fr. Anime Aveyron, c'est le festival de la pop culture japonaise à ne surtout pas rater ce week-end. C'est à Druel, Balzac, à quelques minutes de Rodez. L'association Aveyron Games Event organise la première édition de cet Anime Aveyron. Au programme, jeux vidéo, jeux de société, jeux de rôle, cosplay, créatures, auteurs, boutiques, exposants et animations autour de la culture geek. Un événement pour les passionnés comme pour les curieux et les familles sur 1000 mètres carrés. L'entrée est proposée à 4€ et à 7€ pour le week-end. Information et pourquoi pas réservation directement au 05 65 69 36 40 69 36 40. Ce samedi et dimanche, rendez-vous au Foirail d'Espalion pour assister au premier rallye des rives du Lot. L'épreuve spéciale nocturne débute ce samedi à 20h. Ensuite, il y aura deux autres épreuves qui vont s'enchaîner. Dimanche de 9h45 à 13h à Espalion, puis de 10h à 13h à Bessuéjoul. C'était votre agenda culturel du vendredi et du week-end. 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

Bon matin sur Radio Temps Rodez, votre matinale se poursuit avec votre interview quotidienne à 8h40. À 8h50, vous retrouverez RTR à l'international avec Chouya Dagam en alternance avec le carnet de voyage de Régis et d'Armel. Ensuite, à 9h30, c'est refait ta prog. Toi, auditeur, auditrice, tu choisis la musique diffusée de 9h30 à 10h. 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Très belle journée à l'écoute de votre radio associative Radio Temps Rodez.

0: Aujourd'hui, je suis accompagnée de Corentin Massé, agent d'accueil pour l'Office de tourisme d'Entrailles-sur-Truyère et guide de visite à la centrale hydroélectrique de Couesque sur la commune de Saint-Hippolyte. Bonjour Corentin.
1: Bonjour.
0: Alors Corentin, si tu es au micro avec nous aujourd'hui, c'est pour nous parler de l'espace EDF Truyère de Couesque que tu fais visiter plusieurs fois dans l'année. Est-ce que tu peux nous parler un peu de cet espace ?
1: Oui, tout à fait. L'espace EDF Truyère, c'est en fait un site de visite qui a été construit qui a été inauguré en 1991 dans la centrale hydroélectrique de Couesque. Le site de visite est plus précisément situé dans l'ancienne salle de commande de la centrale. Et en fait, entre les mois d'avril et de septembre, on fait visiter cette partie de la centrale avec une jolie vue sur la salle des machines.
0: Et donc cet espace, il appartient à la centrale hydroélectrique, c'est ça ?
1: Tout à fait, c'est ça. Il est vraiment situé dans la centrale et il nous permet à la fois de parler du fonctionnement de la centrale hydroélectrique, de comment fonctionne une centrale hydroélectrique, de son ancrage dans le territoire et même d'ouvrir un petit peu sur comment, par quels moyens on produit l'électricité partout en France, hein, sur le territoire national, et quelle est justement la complémentarité entre tous ces différents moyens de production que l'on connaît.
0: Et donc à la centrale hydroélectrique de Couesque, vous organisez des visites organisées par EDF et Terre d'Aveyron. Alors quelles sont vos dates pour ces prochaines visites ?
1: En fait déjà, bon, la plupart des visites sur la saison, hein, c'est-à-dire de début avril à fin septembre, c'est ce qu'on appelle des visites classique, on va faire visiter la centrale hydroélectrique et parler de son fonctionnement et de pourquoi elle fonctionne au niveau global. Mais ce qu'on a relâché cette année, ce sont des visites alternatives, entre guillemets, qui ont lieu que l'été pour l'instant, c'est-à-dire sur les mois de juillet et août. Il y a deux types de visites alternatives, une qu'on appelle les après-midi familles, qui en fait sont des visites plus courtes d'une heure, qui sont tournées vers le public le plus jeune. Et le deuxième type de visite, c'est ce qu'on appelle du barrage à l'usine. Donc là, c'est justement une visite un peu plus complète. Ce qu'on fait, c'est que on se rejoint avec le public sur la crête du barrage. L'idée, c'est que on va pouvoir parler du barrage, de sa construction, de son fonctionnement, hein, puisque c'est le premier maillon de la chaîne sur la production hydroélectrique. Mais au lieu de faire tout ça sur le site de visite, on va faire tout ça et bien en vrai, hein. Donc on se rejoint sur la crête, on décrit le barrage, et puis une fois qu'on a parlé de cette première étape de la production hydroélectrique, on descend tous ensemble à la centrale et on parle justement plus précisément de la centrale. Ces deux visites, comme je disais, ont lieu principalement l'été, mais nous avons ajouté une date à l'occasion des Journées européennes du patrimoine, donc le dimanche 20 septembre. Il y aura deux visites du barrage à l'usine qui seront prévues sur la journée. Donc ces visites durent 2 heures. La première session sera à 10h et la deuxième sera à 14h30. Ces visites, comme toutes les visites de la centrale hydroélectrique d'ailleurs, coûtent 5€ par personne, sont gratuites pour les moins de 18 ans. Par contre, il y a une nécessité de réservation pour tout type de visite, parce qu'on reste quand même sur un site industriel. Pour réserver, vous pouvez vous adresser directement à l'office de tourisme d'Entrailles-sur-Truyère et plus généralement à toutes les offices de tourisme qui sont regroupés dans Terre d'Aveyron, hein, par téléphone, ou alors tout simplement sur place, vous pouvez vous présenter et réserver une de nos visites. L'accès à la visite est quand même surveillé, hein, puisque on reste sur un lieu hydroélectrique et industriel. Donc, le jour de la visite, n'oubliez pas d'apporter votre pièce d'identité, notamment et principalement pour les visiteurs qui sont majeurs, et de laisser les sacs volumineux à l'entrée.
0: Voilà. C'est logique.
1: Nous sommes ouverts, toujours ouverts sur le mois de septembre, hein, jusqu'à la fin du mois, toutes les semaines. Donc, le mardi matin, sur deux créneaux de visite à 10h et 11h30, le mercredi toute la journée, donc créneau de visite à 10h, 11h30, 14h30 et 16h, et le jeudi après-midi à 14h30 et à 16h. Et donc, en plus de ça, nous avons rajouté ces fameux créneaux de visite dont on parlait, le dimanche 20 septembre pour les Journées européennes du patrimoine, donc le matin à 10h et l'après-midi 14h30 pour ce créneau de visite du barrage à l'usine, qui dure un petit peu plus longtemps, du coup, qui dure 2 heures.
0: Très bien. Et où est-ce qu'on peut suivre toutes les informations de manière générale autour des visites du barrage hydroélectrique de Couesque, mais aussi de tout ce qu'il y a à faire autour d'Entrailles, par exemple?
1: Alors, on peut suivre toutes les actualités du barrage sur le site internet de l'Office de tourisme Terre d'Aveyron, ainsi que sur les pages Facebook, Instagram et TikTok, sur les sites internet du tourisme industriel d'EDF également. Et puis, n'hésitez pas à vous déplacer dans nos offices de tourisme, notamment pour ce qui a à voir Corse qui a à faire comment découvrir le territoire et vous aiguiller, vous parler de notre territoire, hein, que ce soit sur si vous avez déjà une idée précise de ce que vous voulez découvrir ou justement si vous venez vraiment à l'improviste, en inconnu, pour vous parler avec passion de notre territoire.
0: On invite donc nos auditorices à suivre les activités de Terre d'Aveyron sur le site Terre d'Aveyron, tout attaché, terre au pluriel, .com, et sur Facebook, Instagram et TikTok, et surtout, jusqu'à fin septembre et à partir du printemps prochain, à visiter la centrale hydroélectrique de Couesque, située à côté de Saint-Hippolyte, pour tout découvrir sur le fonctionnement d'un barrage et sur l'hydroélectricité. Merci Corentin d'être venu à notre micro.
1: Merci à vous.

Chouïa à la découverte du monde arabe avec moi, Alam. Chouïa en arabe veut dire un peu. Dans cette émission, nous allons voyager dans le monde arabe, un univers d'une richesse incroyable, par sa culture, par ses musiques, son histoire, un vrai patrimoine peu connu que je m'engage à vous faire découvrir. À la découverte du monde arabe, avec moi, Alam, on est parti. Quand on parle de grands festivals de cinéma, on pense souvent à Cannes, à Venise ou encore à Berlin. Et pourtant, le monde arabe possède lui aussi des rendez-vous incontournables qui font rayonner le cinéma de toute une zone géographique. Aujourd'hui, je vous emmène découvrir trois festivals majeurs, les journées cinématographiques de Carthage en Tunisie, le Festival international du film de Marrakech au Maroc et le Festival du film d'El Gouna en Égypte. Commençons par le plus ancien, les journées cinématographiques de Carthage en Tunisie. Il a été créé en 1966. C'est tout simplement le premier festival de cinéma d'Afrique et du monde arabe, à une époque où les productions africaines et arabes étaient quasiment absentes des grands festivals internationaux. Carthage avait une ambition très claire, offrir une scène aux cinéastes du Sud. Dès sa création, le festival refuse de copier Cannes ou Venise. Ici, le tapis rouge n'est pas la priorité. Ce qui compte réellement, ce sont les œuvres, les débats, les rencontres et les sujets de société. Les films abordent souvent des questions politiques, sociales ou identitaires. Son trophée, le fameux Tanit d'or, porte le nom d'une ancienne déesse carthaginoise. Recevoir donc ce prix est aujourd'hui une véritable consécration pour de nombreux réalisateurs africains et arabes. De nombreux grands noms y ont été révélés et le festival continue encore aujourd'hui à défendre un cinéma engagé, souvent indépendant, loin des grosses productions commerciales et des paillettes. Cap vers l'ouest à très exactement 2422 km à Marrakech, au Maroc. Le Festival international du film de Marrakech est beaucoup plus récent puisqu'il est né en 2001 sous l'impulsion du roi Mohamed VI. Son objectif est très différent de celui de Carthage. Marrakech veut devenir un des rendez-vous mondiaux capables d'attirer les plus grandes stars du cinéma tout en mettant en lumière les talents marocains, arabes et africains. Il l'est d'ailleurs devenu au fur et à mesure des éditions. Au fil des années, on y voit défiler Martin Scorsese, Robert De Niro, Marion Cotillard, Monica Bellucci, Francis Ford Coppola, Tilda Swinton et bien plus d'autres. Mais derrière les paillettes, le festival joue aussi un rôle essentiel dans la formation des jeunes réalisateurs et réalisatrices grâce à des ateliers, des créations, des résidences d'écriture et des rencontres professionnelles. Chaque année, la célèbre place de Marrakech de Jemaa el Fna se transforme en immense salle de cinéma à ciel ouvert où des projections gratuites permettent à des milliers de personnes de découvrir des films venus du monde entier. Et pour terminer, direction l'Est cette fois-ci, à très exactement 5333 km pour aller en Égypte avec le festival du film d'El Gouna. Créé en 2017, il est le plus jeune des trois. Mais il s'est rapidement imposé comme un acteur important du cinéma arabe contemporain. Installé sur les bords de la mer Rouge, El Gouna affiche une image plus moderne et plus internationale. Le festival met particulièrement l'accent sur les jeunes réalisateurs, les coproductions internationales et les nouvelles écritures cinématographiques. Il accueille alors des films venus du monde entier, notamment du Moyen-Orient, d'Afrique, d'Europe ou d'Asie, mais il est surtout devenu un lieu où producteurs, distributeurs et réalisateurs viennent trouver des financements pour leurs futurs projets. Malgré son jeune âge, El Gouna a déjà contribué à soutenir plusieurs dizaines de films arabes grâce à ses plateformes de développement. Pour clôturer cette chronique, les trois festivals de cinéma démontrent que le cinéma arabe ne se résume pas à une seule culture ou à un seul pays. C'est un cinéma riche, multiple, militant, en constante évolution, qui raconte les réalités de sociétés diverses tout en trouvant progressivement sa place sur la scène internationale. Et si Cannes reste la vitrine du cinéma mondial, Carthage, Marrakech et El Gouna sont aujourd'hui devenues les trois grandes capitales de cinéma arabe, chacune avec sa personnalité, avec son histoire et sa manière de faire vivre le 7e art. C'était un chouïa, traduit par un peu, de culture arabe, avec moi, Alam, sur Radio Temps Rodez. À la semaine prochaine pour une nouvelle rétrospective sur le monde arabe.

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Vendredi 25 septembre, les températures saisonnières restent en hausse et bien au-delà des normales de saison. Rodez, 10 degrés actuellement, voilés au petit matin pour Espalion et pour Rodez également. 8 degrés sont enregistrés pour Espalion. Même constat pour Salcurant, 15 degrés dès le lever du soleil. Et pour cet après-midi, les choses empirent. Il fait de plus en plus chaud, effectivement, en Aveyron, jusqu'à 28 degrés aux alentours de 14 heures pour Rodez. Et pour Espalion, un joli soleil à l'horizon également pour Salcurant, qui affiche 26 degrés en maximal. Et pour demain matin, pas de gros changements. Rodez se lève brumeuse, mais assez chaud dès le petit matin. 12 degrés pour Rodez samedi matin. Des nuages gris avant l'arrivée du grand soleil pour Espalion. 11 degrés sont annoncés et 12 à Salcurant, toujours avec un joli brouillard et voilé avant l'arrivée du soleil. Conducteur, conductrice, travaux de réfection de chaussée sur la route départementale 911 Baraqueville. Le giratoire est fermé jusqu'à ce soir, 25 septembre, vendredi à 20h. Prévoyez vos déplacements en conséquence et surtout suivez les déviations mises en place. Des travaux ont lieu jusqu'au 2 octobre prochain sur les routes départementales 999, toujours à Saint-Afrique. Les routes sont fermées alternativement selon l'avancée des travaux. Soyez prudents.

Plus que 15 minutes, auditorice, avant le début de Refais ta prog. Tu as encore le temps d'envoyer tes chansons et tes dédicaces par mail à contact@radiotemps.com ou en passant par les pages Instagram et Facebook de Radio Temps Rodez. 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

Bon vendredi sur Radio Temps Rodez, tout de suite l'agenda culturel du jour et du week-end. La 8e édition du salon Fabriqué en Aveyron débarque ce vendredi, samedi et dimanche à Bozoul. Vous êtes donc tous et toutes conviés à rencontrer des entreprises et des savoir-faire aveyronnais. Découvrez leurs produits et profitez de nombreuses animations et activités à faire. Au programme, notez bien dégustation, concerts, ateliers pour les enfants, restauration avec des produits locaux et animations culinaires tout au long du week-end. Rendez-vous donc ce vendredi à partir de 14h. Samedi et dimanche, c'est dès 10h du matin. Le tarif de l'entrée est à 3€ et gratuit pour les moins de 12 ans. Plus d'infos directement sur le site officiel fabrique-en-aveyron.fr. Anime Aveyron, c'est le festival de la pop culture japonaise à ne surtout pas rater ce week-end. C'est à Druel, Balzac, à quelques minutes de Rodez. L'association Aveyron Games Event organise la première édition de cet Anime Aveyron. Au programme, jeux vidéo, jeux de société, jeux de rôle, cosplay, créatures, auteurs, boutiques, exposants et animations autour de la culture geek. Un événement pour les passionnés comme pour les curieux et les familles sur 1000 mètres carrés. L'entrée est proposée à 4€ et à 7€ pour le week-end. Information et pourquoi pas réservation directement au 05 65 69 36 40 69 36 40. Ce samedi et dimanche, rendez-vous au Foirail d'Espalion pour assister au premier rallye des rives du Lot. L'épreuve spéciale nocturne débute ce samedi à 20h. Ensuite, il y aura deux autres épreuves qui vont s'enchaîner. Dimanche de 9h45 à 13h à Espalion, puis de 10h à 13h à Bessuéjoul. C'était votre agenda culturel du vendredi et du week-end. 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
1: Presque 9h31 sur vos ondes positives. On est le vendredi 25 septembre, soit la dernière journée de la semaine de Refait ta prog. Alors faites votre programmation musicale ce matin, auditeurs, auditrices. C'est à vous de jouer, que vous soyez en train de partir au boulot, en train de nous écouter depuis chez vous, en train de nous écouter depuis un moyen de transport, enfin peu importe les lieux, peu importe où que vous soyez, vous êtes tous et toutes conviés à nous faire part de votre choix musical matinal pour clôturer et bien la semaine en beauté. La thématique de cette semaine, c'était les musiques pour bien nous réveiller, pour bien se réveiller en ce mois de septembre, qui est assez compliqué pour travailler, n'est-ce pas? Eh bien, vous avez très bien joué le jeu, et d'ailleurs je remercie tous les auditeurs auditrices qui nous contactent. Je me permets de reciter les moyens de communication par lesquels vous pouvez nous joindre jusqu'à 10h, en commençant par la page Instagram, rtr-du-bas Radio Temps Rodez, Facebook Radio Temps Rodez, tout simplement en nous envoyant un petit message. On reçoit toutes vos programmations, hein, n'hésitez pas à nous contacter par mail, tout simplement contact@radiotemps.com, ou en appelant directement mes collègues qui sont au bureau actuellement au 05 65 74 08 99 74 08 99. On sera ravis d'accueillir votre programmation via le fixe. 9h32 déjà, je vais commencer par la première chanson signée Robin, aka un bénévole très fidèle à l'émission, et bénévole aussi parce qu'il produit la chronique 100% foot à écouter sans modération les mercredis après-midi sur le 107 FM ou sur suncloud.com. Il fait en gros un état des lieux du RAF et de l'équipe adverse qui a joué avec le RAF cette semaine-là. Et ce matin, il veut nous faire écouter une petite douceur, me dit-il par message Instagram. Une petite douceur pour bien finir la semaine, c'est Fragile d'Alexandre Kin. Fragile d'Alexandre Kin, une chanson signée Robin dans Refait ta prog.

Alexandre Kean, fragile, effectivement, une petite douceur avec laquelle on a extrêmement bien commencé la matinée et terminé, refait ta prog cette semaine. Merci encore, Robin, pour cette chanson qui nous a été envoyée via la page Instagram de la radio RTR-du-bar Radio Temps Rodez qui vous permet toujours jusqu'à 10h d'envoyer vos propositions musicales. C'est toujours ouvert, auditeurs, auditrices. Alors faites-nous part de votre style musical de cette semaine. Un style musical que vous pouvez retrouver également sur Deezer si vous voulez réécouter toutes les chansons qui ont été diffusées du lundi au vendredi de 9h30 à 10h, et bien ça se passe sur la plateforme Deezer, justement, elle porte très bien son nom. Elle s'appelle Refait ta prog du 21 au 25 septembre pour toutes vos programmations musicales. J'enchaîne avec la chanson de Gabi. Gabi, très fidèle à l'émission depuis quelques temps, il veut écouter Ancré à ton port de Fanny G. Ancré à ton port, une chanson signée Gabi dans Refait ta prog.

Ton port, Fanny G, une chanson que je n'ai pas entendue depuis des années. Merci Gabi de nous l'avoir rappelée. Merci encore Gabi d'avoir tout simplement opté pour la page Instagram RTR-du-bar Radio Temps Rodez pour nous avoir tout simplement bien proposé, des, comme j'adore les appeler, des pépites musicales depuis le début de la semaine. Vraiment Gabi, il est à fond dans Refait ta prog. Merci encore Gabi et merci à toutes celles et ceux qui nous contactent. N'hésitez pas à le faire si vous ne l'avez pas encore fait, auditeur, auditrice. Radio Temps Rodez propose cette émission pour vous. Il est 9h42, on a encore pas mal de temps à passer ensemble avant la fin de l'émission. On a encore 18 minutes avant la fin de Radio du Temps Rodez, avant la fin de Refait ta prog par Radio du Temps Rodez, parce que Radio du Temps Rodez ne se termine jamais. Donc Refait ta prog, ça se termine à 10h. N'hésitez pas, contact@radiotemps.com par exemple pour le mail que j'ai actuellement sous les yeux. Je recevrai votre programmation et je la diffuserai. D'ailleurs, pour ceux et celles qui veulent passer une petite dédicace, ça sera fait avec grand plaisir. En parlant de dédicace, Cécile veut rendre hommage à Catherine Ringer qui est décédée il y a quelques jours avec la chanson Fatiguée d'être fatiguée d'Erita Mitsoko qu'on écoute avec plaisir sur Radio Temps Rodez.

Lerita Mitsoko, fatiguée d'être fatiguée, une chanson de Cécile qui rend hommage à Catherine Ringer et qui fait vraiment, qui fait écho à son état d'esprit de ce vendredi matin. Vendredi fatiguée d'être fatiguée, je pense que c'est le cas pour tout le monde. Merci beaucoup Cécile d'avoir tout simplement programmé cette petite chanson. Il est exactement 9h47, il reste encore quelques petites minutes pour toutes celles et ceux qui souhaitent tout simplement participer à l'émission. Si vous ne l'avez déjà fait, si vous ne l'avez jamais fait, pardon, ça se passe sur par exemple la page Facebook de la radio, contactez-nous hein, sur Radio Temps Rodez, la page Facebook de la radio, et envoyez-nous un petit message qu'on reçoit tout de suite et que je me permets de programmer à l'instant, bien sûr, avec plaisir. Je continue sur cet élan musical avec la chanson suivante. Luana veut écouter LAR Deep Down, une chanson signée Luana dans En fait à prog.

Deep Down de Ella R, une chanson signée Luana pour nous ambiancer. Merci beaucoup Luana pour cette chanson qui fait du bien aux oreilles. 9h51, on est à presque 9 minutes avant la fin de l'émission. 9 minutes, c'est largement suffisant pour faire comme Luana et nous contacter sur, par exemple, la page Instagram de la radio, RTR-du-bas Radio Temps Rodez. 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Je continue avec une chanson de Youssef, un autre style musical, mais qui est assez dynamique aussi, c'est Bad Bunny, Nueva Yol, Bad Bunny, Nueva Yol, sur Radio Temps Rodez.

Bad Bunny Nueva Yol, un classico de Bad Bunny, signé Youssef sur Radio Temps Rodez dans votre émission refaite après 9h55. C'est bientôt la fin de l'émission. Je vais sans doute finir l'émission avec la chanson de Léa qui veut écouter Rihanna Breaking Dishes. Et je vous retrouve juste après pour l'annonce de la grille de la suite de la radio. Et ensuite, on se dit au revoir pour lundi prochain. Tout de suite, Breaking Dishes de Rihanna sur Radio Temps Rodez.

C'était Breaking Dishes de Rihanna, une chanson signée Léa dans ce Refait ta prog, soit la dernière chanson de ce matin, ce vendredi 25 septembre, aka la dernière émission de cette semaine. Mais, Refait ta prog revient lundi prochain. Il revient lundi 28 septembre avec ma collègue Cécile qui va vous ambiancer toujours et encore sans modération sur vos ondes positives. Merci à toutes celles et ceux qui ont tout simplement contacté Radio Tendance ce matin pour animer, pour nous animer, enfin, animer l'antenne. Et animer notre matinée. Merci à Robin, à Gabi, à Cécile, Luana, à Youssef et Léa. Quant à moi, je vous donne rendez-vous eh bien, dans deux semaines après le passage de mes deux collègues. Et surtout, je vous donne rendez-vous cet après-midi avec l'émission Outre-Média. C'est à 17h. Ensuite, il y aura une rediffusion de votre valise à 18h. Toute la culture, toute la pop culture, c'est à 18h qui est donnée par les amis de la valise. Les tops de Coco, c'est en direct ce soir à 19h. Ensuite, à 20h, il y aura un petit peu de Latino America, Planétaire avec DJ R à 21h et DJ Canistar à 23h. Quant à moi, je vous souhaite un excellent lundi 25 septembre et je vous laisse avec les surfs. Si j'avais un marteau, très bon matin sur Radio Temps Rodez.

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1: Adicias pla, brave monde et bienvenue à l'écoute de Baki l'actu. En ces premiers jours d'automne 2026, l'autunne ou la dabalado en lingua nostra, ça vous tente de replonger au cœur de l'été ? Direction la chaleureuse terrasse du sympathique camping de l'Aguépi dans le Tarn-et-Garonne pour s'immerger au cœur d'une soirée match de la Coupe du Monde de foot qui fut diffusée et commentée en occitan en direct par une poulie de tchourme de commentateurs sportifs aussi fouteux qu'occitanistes et aussi marrants que compétents. Une soirée Baletti Foot en immersion dans la langue occitane et dans la bonne humeur, organisée par Lengobib pour l'Unibelcitat Ucitano d'Esti ou de la Gepio et d'ici ou 12.000 opintesiais, un tel régal que pudioi pa manca de porta tutaco caparai vostros esgurdos. 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J'avais installé les micros de Radio Albitzès et de Air d'Autan Gaillac pour enregistrer une émission radio avec une farandole de beaux invités, émission qui a déjà été diffusée sur nos ondes tarnaises, soit dit en passant. Devant l'écran géant, campeurs, touristes et quelques locaux curieux ou de passage se mêlaient au public de l'Université Occitane de l'Aguépi, orchestré par le fameux Claude Sicre, per biure amacho a quel moumen occitano footballistique.
2: Claude, je peux te demander le pronostic du match ?
3: Non, parce que je suis de parti pris et je veux dire une connerie. Je suis trop de parti pris. Ça ne sera pas un pronostic, ça sera ce que je désire. Alors ça sert à rien.
1: En aquel moment que l'arbitre est fioulet, qui commençait ou non pas une, mais 12 spectacles, l'ou del match de foot solide et l'ou de la colle des commentatouches. Romain Brunel,

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2: 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E beh, oh!
0: Come dice, è splabu.
2: E beh, è splabu, ouais. E dunque, je vais. Qui t'amène à une. Une coppe des boules de 13 mètres à capita de la resta. Donc, bon. En tout cas, vous pouvez dire que là, tout au début des parties. Espla a l'avantage di blau che due sono di blanc.
0: Comenzo pla e come avem pas lo son della partita, vos fase un fisanzo per buttare un po' d'ambiente e per giocare lo rolle del public.
2: Voilà, on peut dire que normalement derrière serait une partie équilibrée. Ouais, première parade des Bounou qui est exceptionnelle quand même, ouais, parce que. Et reçu sa ligne. Alors Mbappé, incisobre, et non. Et perdre de la balle.
0: Mais est-ce pas d'ensaja? C'est plutôt un fisanza pour marquer le détox de la série de la partie.
2: Mais bon, c'est rare, les Marocains ont une pas ou des mains ou des ou pas lourd joc. C'est rare, d'ailleurs, pas aux issues, mais. Une colle de France qui est positionnée de plein au sus Monterrey.
1: Bon, disons, le match en lui-même n'était pas des plus passionnants, alors je vous passe les détails, mais le public et les commentateurs, eux, l'étaient bien davantage.
2: Ah, avec Claudie Cicri qui va venir faire le commentaire de la partie de Amena Autry.
3: Non, je viens.
2: Ah, mais Espérance Sylvain,
0: qui nous va ajouter.
3: Sur qui manque la France?
4: Ah, non, non.
2: Ah,
0: Claudie Cicri nous dit que ce qui manque à la France est Jules Messi.
5: Parce que j'habite à la Gepi, c'est une soirée très festive et on voulait voir le match. Et pourquoi pas en Occitanie, qu'on ne comprend pas trop.
6: Et ouais, alors comment vous l'avez vécu ce match, commenté en occitan?
5: Difficile, de temps en temps je comprends quelques phrases. Je ne sais pas si c'est français, patois, espagnol, portugais, mais c'est bien d'être présent, de soutien.
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6: Vous c'est pétasse un plat ou vous commentez tous?
7: Oh, sur 12 ou 13 ici, que c'est pas sous la balle, au caldine, à comme un plat.
6: Ah, mais une
7: petite. Alors, il n'y a pas ce que retrouve passe, et c'est le commentaire de l'époque, c'est-à-dire que le monde ne disait pas penalty, mais penalty. Disons pas la balle, disons la paume ou la couvre.
6: Et
7: Icarana
6: qui
7: est. Mais bon.
6: Ben, merci. As une pronostic par quel match? Que pense que si c'est bac là-bas?
7: J'espère que les Français c'est un bon tir. Mais c'est pas compliqué. Je suis pas plus sûr de ce que faut qui est comme on s'appelle l'Mbappé qui manque le penalty comme dis je. Alors. Beirembe.
6: Allez, merci.
2: Attention.

0: qu'il y a Mbappé qui a sorti.
1: Mbappé qui s'est rassuré.
0: C'est pas d'une famille.
1: Mbappé.
0: Mbappé qui est dribble.
1: Oh, et il y a penalty. Et oui. La passe des.
0: Et celle comme une boule de balle, Tchira loupe penalty.
1: Mbappé, hein. Tchira il est des penalty, c'est Mbappé.

0: On va faire une poulie d'édition l'enculé.
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2: Je vous rappelle que vous êtes à l'écoute d'une émission réalisée lors d'une soirée Coupe du Monde de foot commentée en occitan organisée à La Guépie dans le cadre de l'Université Occitane d'été de La Guépie édition 2026. C'était le match France-Maroc sur la terrasse du camping de La Guépie.
3: Retrouver ici dans une ambiance chaleureuse et vraiment sportive, et ça fait plaisir. Hein.
4: Vous saviez qu'il y avait un match de foot commenté en occitan?
3: Ouais, moi je suis venu pour ça. Ouais.
4: T'es venu pour ça?
3: Je déteste le foot.
4: Et tu détestes l'occitan?
3: Ah non, j'adore l'occitan. Je suis venu prendre un cours d'occitan parce que j'avais regardé le programme, ils étaient un peu chers les cours de langue, alors je suis venu prendre un petit cours gratos.
4: Super, on t'a appris comment on dit penalty en occitan. T'as vu qu'on dit penalty.
5: C'est
3: Toi, tu parles occitan, toi?
6: Ok. Ah, merci, attention. Mbappé qui serait trop basquero.
7: Fai passare la balle in carro.
8: On est sous la mic.
7: Crezi che è probabile? È il momento di lanciare una urlata nel pubblico. 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
6: in questo partito? Olise, attenzione, Olise Calabano. Amen.
2: Attention, spoiler, hein, dans un match pas franchement passionnant ce soir-là, la France a battu le Maroc. Résultat 2-0. Une cop Aïtal.
7: Un but qui marque la supériorité technique de l'équipe de France sur les Tunisiens d'un pays. 40 minutes déjà.
2: Et le deuxième et dernier but pour la France ce soir-là, Ero Aïtal.
6: Il n'y a toujours pas à but des Bertadier Escazen, ce père du Maroc.
7: Allez, là, qui Dembélé, Tim Dembélé, Dembélé, là, qui Dembélé, là, qui Mercedes Bousset.
1: La même passe bis, pas la différence.
2: Le vrai résultat de cette soirée foot, ce fut surtout une belle victoire pour Lengobib et une belle victoire aussi pour la Lengocitane. 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
9: 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Et donc, je suis bien per curiosité et je suis plein content de voir des mondes qui parlent occitan. Il nous stade, mais tu as bien des forts, on a l'habitude d'habitude pour sortir, pour approfondir des bilans, des activités et de la partie. Tu as commenté en occitan, donc je suis en première, je suis résolu. Donc, pas qui, parce que je suis bien gut.
4: Et on se fait sous, on se fait sous.
9: Elle coûte de Montalba, travail.
4: Et c'est ton premier cop à la Guépia.
9: Perdu?
4: Est-ce ton premier cop à la Guépia?
9: Ouais, c'est mon premier cop. C'est mon premier cop à la Guépia. C'est bien. Parce que donc, Baki.
4: Est-ce le premier cop qui commente dans un match de foot en Occita, c'est pas aussi?
9: Est-ce le premier cop qui commente un match de foot toute courte et en Occita, en Caramayo?
4: Et alors, qu'est-ce qu'il y a ce biscuit à quoi?
9: Mais bah, là, parce qu'il y a mes 12 personnes accostumées, quand j'ai de la parole, je fais quelques petits commentaires d'ici et là. Mais c'est pas cette plat. Faut taper des radios une fois que tout, donc je suis accostumé à parler
4: au micro. Avec qui nos radios?
9: Mais CFM Montalba, une émission qui se sono Coupe au Cap.
4: Est-ce une émission?
9: Un Occita. Oh.
4: Ah, super! Ben, sur une confrérie. Ok, et alors, Coupe au Cap?
9: Coupe au Cap, Ezako.
4: Et des
9: puzzles.
4: Ouais, et des que se appelle pas des que?
9: Oh, majoritairement entrevistos d'artistes, ou alors on parle de culture occitane, donc une sa globalité.
4: Mais dis, sur qui une radio?
9: CFM.
4: Ah oui, CFM, ok.
9: Montauban.
4: CFM Montalba. Donc, Coupe au Cap, l'émission de Thibaut. Et le commentaire de foot et nous cita. Et après, ça se plébise de faire d'autres causes à la Guépia.
9: Je suis ici pour approfondir de la Serrados del Repais. e de c'era melu munde baki e pas previs de participa de talies en particular mas baki a melu plaze de c'era en lengua nostra
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9: Eh bien, avec pas la costume d'Ausi, le commentaire en Occita, c'est-à-dire qu'avec la langue française, quand Ausi sème des commentaires de nos parties de foot. Donc, c'est qu'elle approprie la cause, qu'elle trouve le smooth, il y a un vocabulaire technique qu'elle avait, qu'elle n'a pas forcé domaine. Donc, c'est intéressant d'un point de vue linguistique. Et pour l'ambiance, c'est résolu, c'est le plus important. J'espère que la gente a passé un bon moment.
5: 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Commenter le foot, le rugby, la natation, l'athlétisme, tout à coup. Pensez que a reçu presque.
10: Shakira qui va cantar le waka waka. 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
11: Alors, c'est bien parce que Moustra, Shakira, ne pas dit ce qui s'est passé à vos souterrains. C'est vrai que c'est bien, mais intéressant. Shakira, qu'est-ce qui s'y passe sur le terrain, parce que les Belgiques qui s'y passent pas grand cause d'un peu une dizaine de minutes.
12: C'est vrai que vous pouvez me demander le réalisateur de tourner mon frère Shakira.
11: Ouais.
10: Ah, c'est vrai, nobody.
11: Si me et de cantar ou waka waka.
10: Et de cantar ou waka ouais. Waka, toutes les amas. Si me peut permettre pour faire une petite minute culturelle, qu'elle savait que le waka waka n'est pas une cançon de Shakira, c'est une cançon traditionnelle qui vient d'Afrique.
11: Une cançon Zulu alors d'Afrique du Sud, non?
10: Des Cameroun.
11: Ah, des Cameroun.
10: Une cançon des Cameroun. Ah, ouais. Et quand le monde en Cameroun se trouve, se rencontre, se canto à cette cançon que
11: Waka Waka?
10: Et se demande d'un benes.
11: Ah ouais. Okay.
10: Quel est l'accord qui te demande à qui et donc se rencontre.
11: Ok. Et bien merci, espère à quelle information. Ça vient pas, c'est.
10: Pensais que c'était important de ça.
11: Espère à quoi c'est important d'aller le directeur artistique du Festena ou qu'à faire le documentaire.
10: Et le balou qui est sorti en touco.
11: Et ouais.
10: Attention, une touco dangereuse pour l'équipe de France.
11: Non, reste, t'es une pao. On va pas mettre des suspens où il n'y a pas. C'est rare, s'il passe pas grand chose.
10: Beléo, avant la mienne, c'est le moment de faire une petite ora.
11: Oh, là.
10: La scola.

0: Ouais,
1: Lapi,
0: voilà,
1: Lapi,
0: Paris, Espace Tarif, les deux ailleurs. Dembélé, Espace Tarif, les Hakimi Tampao, Souli Parisien, Kaki, Souli. Et bah qui nous passe Eslam Yetchten.
2: Alors, on en profite, vous savez,

0: Et Damien qui sont là, je sais pas si Damien est là. Damien, t'es là. Damien.
1: Il y a Manu.
0: Damien, il est parti.
2: Il y a Manu.
0: Donc nous avons Manu qui va chanter dimanche soir. Et on va vous offrir un concert exceptionnel. Et c'est le moment, je crois, de dérouler le programme de l'Université Occitane.
3: Ouais, déroule le programme.
0: Donc demain,
4: monsieur le directeur artistique.
0: Demain, nous avons une journée exceptionnelle, une journée de poésie.
4: Écoute, ben, va qui venant de Cabal à Documentari en Occitan, Isoulier.
2: Coussi les biscuits.
4: Au cool des failles à quoi?
2: Ouais,
4: le premier coq, comment pense tout le monde, le Documentari. Présume pas une somme, il documenta une partie de des foot, per Kaukun qui va qui s'intéresse au foot d'un peu et toujours.
2: Dès que nous pouvons dire sur le match, parce que pour le moment, il y a plus de testimonials sur le fait que sur ce commentaire, ils nous citent, mais sur le match.
4: Ouais, il n'y a pas le match, le mail pouli de l'histoire. Il y a le travail est fait pour l'équipe de France, pour la colle de France. Fallier gagner, pour ses qualificats. Et bon, pour dire que d'une biaille générale, on a quand même. Tout à la main d'Oumina, la partie interne d'action vertadière, que les Marocains n'ont pas de jamais vertadière à main, capita des déséquilibrats, où il n'y a pas une vertadière action marocaine, cause n'est pas vaki, c'est pas rauba, comment résulte. 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
4: 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Derrière à même, il faut dire qu'il y a Spulet ou Paris qui domine le football français. Mais qui la Coupe d'au monde permet d'assembler le monde. 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Vous devez dire qu'il y avait quand même une brave poulie de Colo de France qui joue bien et Verta qui est Vaki, est-ce qu'il est articulé à l'entour de Djouga et qui joue à Paris, ou qui est de Paris et tout à coup. Mais merci, qui va. Un jour tournarin.
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1: Anen, bien parlé, il a dit il serait bien que le Maroc marque un but avant la fin.
4: Ben oui, pour sauver oui. L'honneur, allez le Maroc, maintenant on peut tous être pour le Maroc.
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4: Maroc?
1: C'est le Maroc.

0: fini presque. Ah, voilà. On pourrait les laisser marquer quand mais même, ouais, hein, pour rien, oui, pour rien l'Idaïssa Marca.
1: C'est ce que je veux dire.
0: Le Kartna ou à qui la teste Nauta. Quand même. Hein. 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Après. Ouais, qui mérite tout. Ah, méritons quand même en démarcaille. Anen.
2: 15 secondes. Clémentine, est-ce qu'on a des nouvelles de Kylian?
0: Clémentine, notre NVGA dans les spéciales à Boston. Alors, la Pounonov, est-ce que la communauté se retrouve à Sagatoun?
3: Allez, Darrel Ocasio, Belo Père Lafrançois, qui?
0: Mais non.
3: Ouais.
0: Vaki.
3: Donc,
0: Cyril, pas sous ta main. Non, Franck Amès.
1: Allez,
0: Vaki, qu'est-ce qu'il a?
1: Il a fait exprès. Il a fait exprès de tirer à côté. Il l'a fait exprès de tirer à côté. Il a fait exprès.
0: Parce que l'équipe de France, parce qu'on a colle française, et donc on s'est qualifié comme pour une miette finale. Kedjou Garak, sio contre la Belgique, sio contre l'Espagne, et Messel de Caco sera la semaine venante. Donc, carré comme on dit.
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4: Avant de vous aïssant, je tenais à vous dire que ce week-end à Albi, le Babel Jam Festival, festival d'improvisation théâtrale multilingue, vous invite entre autres à un atelier d'improvisation en occitan. Pas de cours, pas de texte à apprendre et surtout aucun jugement sur votre niveau. L'objectif est simplement de s'amuser, de jouer avec des mots et inventer des histoires ensemble. L'atelier s'adresse aux personnes qui comprennent l'occitan et peuvent déjà s'exprimer un peu à l'oral. Il n'est pas nécessaire de le parler parfaitement ni d'avoir déjà pratiqué le théâtre ou l'improvisation. C'est à la Fabrique à Albi ce samedi 26 après-midi. Et d'ici là, les infos et inscriptions donc à l'atelier d'impro en occitan, c'est sur babeljam.fr. 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
3: Le tour de l'actualité dans le monde avec à la une la visite du pape en France. On en parle dans un instant dans le journal et dans une édition spéciale dans 10 minutes. Nous évoquerons le catholicisme aujourd'hui, les nouvelles pratiques, le rôle des réseaux sociaux ainsi que la réponse de l'Église aux agressions sexuelles systémiques commises au sein de l'institution.
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3: Au sommaire également, l'appel de 4 des plus grandes ligues de football du monde pour une réforme de la gouvernance de la FIFA pour plus de transparence et des garanties d'indépendance. Nous en parlerons avec notre invité dans un peu plus d'une heure. Et puis nous irons en République démocratique du Congo, où commence aujourd'hui le procès de 2 généraux arrêtés après la chute de la ville de Bukavu et inculpés notamment pour lâcheté face aux rebelles du mouvement AFC M23. Afrique Midi, c'est à midi et demi, temps universel, et voilà pour le programme. Bienvenue. Et tout de suite, le journal. Bonjour Charlotte de Rouen.
4: Bonjour Anne, bonjour à tous.
3: La venue du pape en France est un grand honneur qui suscite de l'espérance.
4: Ce sont les mots d'Emmanuel Macron, le président français, qui s'est exprimé après s'être entretenu en privé avec le souverain pontife à l'Élysée. Devant les autorités et le corps diplomatique, le pape a ensuite pris la parole pour dire sa joie d'être en France. La France, un phare artistique, spirituel, culturel en Europe et dans le monde. Léon XIV a aussi mis en garde contre l'avènement d'un paradis de machines et l'usage de l'intelligence artificielle. L'Élysée, c'était la première étape d'une longue journée pour le souverain pontife. Les fidèles, eux, attendent la déambulation qui est prévue cet après-midi dans le centre de Paris. Véronique Guémard, vous êtes place Saint-Michel, non loin de la cathédrale Notre-Dame. C'est sur cette place que le pape achèvera tout à l'heure son parcours et les gens commencent petit à petit à arriver.
5: Oui, effectivement, depuis midi, la place Saint-Michel se remplit de personnes venues apercevoir le pape à la fin de sa déambulation, après des barrages filtrants ici par les forces de sécurité qui vérifient tous les sacs. Il devrait arriver vers 16h30, heure de Paris. Beaucoup de bénévoles en t-shirt jaune dirigent déjà les personnes ici qui vont attendre pendant plus de 4 heures Léon XIV dans sa papa mobile. Ces bénévoles vont d'ailleurs entamer des chants pour mettre les personnes dans une ambiance de recueillement. Ils ont d'ailleurs déjà commencé, si vous les entendez derrière moi. Ici, beaucoup ont des drapeaux du Vatican, des drapeaux français qu'ils vont agiter à son passage, distribués aussi par des bénévoles. On voit aussi des sœurs de congrégations religieuses. J'ai croisé un couple venu de Suisse exprès pour l'apercevoir. Une femme d'origine béninoise a même fait 9 heures de route en bus depuis Annemasse à la frontière suisse cette nuit, juste pour voir passer le pape et recevoir sa bénédiction. Elle est arrivée à 6 heures du matin avec sa fille de 11 ans qui a séché l'école aujourd'hui. Pour de nombreuses personnes que j'ai croisées, le pape Léon XIV apporte un message de paix. Nous en avons vraiment besoin, avec toutes les guerres dans le monde, me confie une fidèle. On a besoin d'un message d'espoir. Il est une voix qui compte, renchérit une autre, qui m'a montré tous les objets qu'elle a achetés, bougies, porte-clés, à l'effigie de Léon XIV, pour apporter à ses petits-enfants.
4: Véronique Guémard avec Ludivine Amat.

0: monde. Par contre, mon pouvoir à moi aujourd'hui, c'est d'utiliser ma voix au service de l'amour, au service de cet espoir dont je parle. Et voilà.
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2: Des propos recueillis par Léa Boutin-Rivière et cette visite du pape, on y revient dans quelques minutes sur RFI édition spéciale.
3: Dans le reste de l'actualité, en France, ces réactions à l'annonce hier d'Emmanuel Macron.
2: Le président français a annoncé l'envoi de moyens militaires en Arabie Saoudite pour protéger le terminal pétrolier de Yanbu, maillon stratégique du réseau saoudien. Cette annonce du chef de l'État a fait l'unanimité contre lui, une mesure qui n'est pas une solution à la crise des carburants, disent ses opposants, Auriane Gendreau.
4: La stratégie d'Emmanuel Macron, baisser les prix du carburant à la source plutôt que de baisser les taxes, est au mieux déconnectée pour le porte-parole du Rassemblement National, Sébastien Chenu.
5: Le fait d'envoyer des militaires français en Arabie Saoudite, un pays avec lequel nous n'avons pas d'accord de défense, ce n'est pas la bonne idée, ce n'est pas la bonne voie.
6: Il ne faut pas envoyer de militaires.
5: Non, il ne faut pas envoyer de militaires aujourd'hui dans cette zone.
4: Au pire, dangereuse et antidémocratique, d'après la députée La France Insoumise Clémence Guettet, ce matin sur France Inter.
7: Nous sommes exprimé hier soir pour dire que l'envoi de troupes françaises dans une zone de guerre pouvait très rapidement faire de nous des co-belligérants, et nous ne sommes pas les seuls à le dire, et que donc, à minima, il fallait une discussion devant le Parlement.
4: Entre les deux partis de gauche et d'extrême droite, François-Xavier Bellamy, vice-président Les Républicains, critique lui aussi. Rien n'a été fait, et aujourd'hui le pays se retrouve au bord de la crise financière. La situation internationale n'est pas responsable de tout.
2: Auriane Gendreau du service politique de RFI.
3: Cette rare unanimité aux Nations Unies.
2: L'Assemblée Générale a approuvé la nuit dernière une résolution garantissant la continuité des États, même si la montée des eaux venait à les faire disparaître. C'est un enjeu porté de longue date par les îles du Pacifique, notamment menacées de disparition par le changement climatique. Simon Rosé.
8: Est-ce qu'un État existe toujours juridiquement si son territoire a disparu sous les eaux ? Oui, ont répondu à l'unanimité les Nations Unies dans une résolution à la portée existentielle pour certains pays pour qui cette question n'est pas du tout abstraite. Tuvalu, les îles Marshall, plusieurs États insulaires du Pacifique vont disparaître, submergés durant ce siècle par la montée du niveau de la mer en raison des activités humaines et du réchauffement climatique qu'elles entraînent. De la même manière, les espaces maritimes des pays restent garantis, même si leur trait de côte recule. C'est peut-être cet argument de manière très réaliste qui a permis d'obtenir l'unanimité lors du vote. Presque tous les pays de la planète sont concernés, même ceux qui font tout pour ralentir la lutte contre le changement climatique et ses effets. Les États-Unis et d'autres pays riches perdront eux aussi des terres à cause de la montée des eaux et le déplacement des frontières maritimes aurait pu compromettre leur souveraineté sur des ressources naturelles comme le pétrole ou des minéraux. Cette souveraineté est désormais garantie alors que le niveau des océans, lui, continue de grimper à un rythme qui ne cesse d'accélérer.
2: Simon Rosé, à la tribune de l'ONU, le Premier ministre népalais a lancé la nuit dernière un appel à l'aide face au réchauffement climatique, demandant à la communauté internationale de prendre en charge le coût de cette adaptation au réchauffement climatique. Son pays a subi fin août l'une des pires catastrophes de son histoire, une crue soudaine qui a tout englouti sur son passage après l'effondrement d'un glacier, alors que le Népal contribue à moins de 0,1% des émissions globales de gaz à effet de serre.
3: L'Académie Goncourt supprime le roman de Télisson Aurélien de sa sélection pour le prix.
2: Une première conséquence de la polémique qui entoure son livre depuis quelques jours. Il est accusé d'avoir utilisé l'intelligence artificielle pour écrire son roman, C'était ça ou mourir, mais aussi d'avoir plagié des textes au Canada et sur ses précédents écrits. L'éditeur canadien de Télisson Aurélien a décidé de suspendre sa tournée promotionnelle, mais assure travailler avec l'écrivain pour prouver qu'il a bel et bien écrit ce livre.
3: L'équipe de France de football est en Turquie pour son premier match de Ligue des Nations.
2: Une première pour Zinedine Zidane sur le banc tricolore. Avec leur sélectionneur, icône mondiale du foot, les Bleus sont très attendus à Izmit, à une centaine de kilomètres à l'est d'Istanbul. La ville est en ébullition, Cédric De Oliveira.
9: Guémé est un homme comblé. Avec ses enfants, il a patienté presque toute une journée devant l'hôtel des Bleus pour apercevoir le temps d'un instant ce qu'il a l'habitude de voir sur des écrans.
10: Je suis trop content de voir toutes ces stars. Ça n'arrive qu'une fois tous les 36 du mois. Mbappé, bien sûr, qu'on suit depuis longtemps. Olise, qui est en super forme. Et puis Dembélé, depuis qu'il a eu Ballon d'Or.
9: Maillot du Fenerbahçe sur les épaules, Semi est aussi un grand fan de foot. Lui a seulement entreaperçu le le crâne chauve de Zinedine Zidane, mais ça suffit à son bonheur.

0: Bien sûr que je connais Zidane. Le voir ici, c'est une fierté pour la ville, pour le pays, pour l'équipe nationale turque.
1: Pour cette rencontre face à la France, les autorités turques ont préféré İzmit à Istanbul pour raison de sécurité. C'est seulement la troisième fois que la ville côtière va accueillir un match international. Mais pour Oygar, journaliste local, la ferveur est tout de même au rendez-vous.
2: Les gens sont très enthousiastes. Ici, c'est une petite ville, si on compare avec Istanbul. Mais il y a beaucoup de passion autour du foot. Beaucoup de supporters seront là.
1: On attend 34 000 personnes au Coachella Stadium pour le baptême de Zinedine Zidane. Les Bleus sont prévenus. La dernière fois qu'ils se sont rendus en Turquie, en 2019, ils s'étaient inclinés logiquement. Cédric de Oliveira, İzmit, RFI.
3: France-Turquie, la rencontre démarrera à 18h45 en temps universel.
4: Charlotte de Rouen pour le journal.
5: Édition spéciale. Visite du pape Léon XIV en France.
6: La liberté, l'égalité et la fraternité ne sont pas des simples mots gravés sur les frontons de vos édifices publics, mais renvoient à des exigences éthiques universelles qui trouvent aussi dans le message évangélique une source inépuisable d'inspiration et d'accomplissement.
4: Les mots du pape il y a quelques minutes à Paris. Léon XIV est donc en France pour 4 jours d'une visite officielle. Ça n'était pas arrivé depuis 18 ans.
6: Ma visite en France commence par la capitale de votre pays, Paris, souvent désignée comme la ville lumière. Depuis des siècles, la France brille comme un phare culturel, artistique et spirituel, non seulement en Europe, mais aussi dans le monde. Fort de ses écoles cathédrales, de ses universités, de ses académies, l'usage essentiel des recherches de la vérité, la France a contribué à forger l'intelligence des populations, bien au-delà de ses frontières.
4: On parle de cette visite du pape pendant la prochaine heure avec nos invités. Bonjour Denis Pelletier.
7: Bonjour.
4: Vous êtes directeur d'études en histoire et sociologie du catholicisme contemporain à l'École pratique des hautes études. Et nous serons rejoints un petit peu plus tard par la présidente de l'instance nationale indépendante de reconnaissance et de réparation pour les victimes de pédocriminalité dans l'Église. Mais pour l'heure, on va s'arrêter sur ce que représente ce choix de la France, ce qu'est aujourd'hui le catholicisme français. Ça fait évidemment partie des ambitions de cette visite du pape. Il a été accueilli tout à l'heure par Emmanuel Macron et après cette étape formelle à l'Élysée, il est maintenant attendu à l'UNESCO avant un passage dans les rues de Paris. Ça sera dans 3 heures et on va retrouver notre reporter Baptiste Coulon au tout début du parcours. Baptiste, pour l'instant, on est loin de la cohue qui avait été annoncée.
8: Oui, la jauge des 250 000 personnes attendues est encore loin d'être atteinte ici. Très peu d'attentes pour entrer dans la zone sécurisée. Mais certains fidèles ont pris leur disposition pour arriver tôt ce matin, comme Françoise, originaire de la Martinique. Elle était l'une des premières à s'installer tout à l'heure le long des barrières. Et la venue de Léon XIV soulage un petit peu sa peine, car François, son prédécesseur, rappelle-t-elle, ne s'était jamais, lui, rendu en visite officielle en France.
9: J'ai attendu le pape François, il n'est pas venu. Mais là, le pape Léon est venu, c'est une immense joie.
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2: Se sont massés le long du parcours. Au Venezuela, une centaine de manifestants hier à Caracas pour demander le retour de la chef de file de l'opposition, Maria Corina Machado, empêchée par trois fois cette semaine de revenir au pays. Le premier ministre libanais réclame une nouvelle force internationale après le retrait des soldats de la FINUL, la force des Nations Unies, dont le mandat se termine à la fin de l'année. En visite en France, le pape Léon XIV a évoqué la question de la laïcité. La juste laïcité ne consiste pas à exclure la religion de l'espace public, a dit le souverain pontife ce matin à l'Élysée. Il a aussi mis en garde contre les dangers de l'intelligence artificielle dans son discours devant les autorités et le corps diplomatique. Léon XIV, qui s'est ensuite rendu à l'UNESCO, où l'IA était aussi au centre de son discours. Il a appelé notamment la communauté internationale à protéger les jeunes face aux nouvelles technologies du numérique. Mais ce qu'attendaient surtout les fidèles à Paris, c'est la déambulation du pape dans le centre de la capitale française. Véronique Guémard, vous êtes place Saint-Michel, à côté de la cathédrale Notre-Dame, où le pape vient d'arriver il y a quelques minutes maintenant.
3: Oui, effectivement, Charlotte, le pape vient de passer en papa mobile il y a quelques minutes à peine. Et tout au long du boulevard Saint-Michel qu'il a descendu, des foules s'étaient massées.
2: La foule en liesse.
3: Tout le monde agitait ses drapeaux en couleurs du Vatican et de la France. Le pape, debout dans sa papa mobile, saluait et bénissait les personnes de part et d'autre du boulevard, à droite, à gauche. Une femme à côté de moi était en larmes. Une autre faisait part de la joie d'avoir pu le voir, même si cela n'a duré que quelques secondes. Donc le pape saluait les fidèles et se dirigeait ensuite vers Notre-Dame de Paris, la cathédrale. C'est le premier pape à y entrer après la restauration de la cathédrale.
2: Le pape Léon XIV, qui est le premier pape à être rentré devant la cathédrale Notre-Dame. C'est le premier depuis que la cathédrale a été incendiée, puis reconstruite. Désolée pour cette liaison un petit peu difficile avec Véronique Guémard et Ludivine Amoado pour les moyens techniques. Le pape qui doit ensuite célébrer les vêpres, justement, dans la cathédrale Notre-Dame. Ce soir, Léon XIV est attendu au Stade de France pour une veillée où 80 000 jeunes de 17 à 35 ans l'attendront. Une veillée réservée à la jeunesse. Cette manifestation hier au Venezuela pour demander le retour de la chef de l'opposition, Maria Corina Machado, prix Nobel de la paix, qui a tenté par trois fois de rentrer dans son pays cette semaine, mais elle en a été empêchée. Une situation inacceptable pour ses partisans qui se sont réunis hier à Caracas. Reportage de notre correspondante Alice Campagnol.
4: Une petite centaine de personnes étaient au rendez-vous hier pour réclamer haut et fort le retour de la très populaire Maria Corina Machado. Pour les manifestants, c'est elle qui manque à l'équation pour qu'enfin soient organisées des élections dans le pays, désormais dirigé par Delcy Rodriguez.
5: Le peuple l'attend. Les gens attendent son arrivée pour enfin pouvoir descendre dans la rue. Le leadership de Maria Corina Machado est indiscutable, incomparable avec Delcy Rodriguez, qui n'a rien gagné, même pas une élection.
4: Et tous se sentent trahis par l'administration Trump qui, en janvier, a jeté le très controversé Nicolas Maduro en prison, mais fait désormais affaire avec son ancienne vice-présidente.
6: C'est incroyable de voir Marco Rubio être désormais l'oppresseur de Maria Corina. C'est exactement ce qu'il se passe. Car c'est lui qui donne les ordres à Delcy Rodriguez. Et c'est donc lui qui l'empêche de rentrer. Tous les Vénézuéliens le savent, et le monde entier.
4: Maria Corina Machado est attendue au Venezuela et avec elle l'organisation d'une élection présidentielle. Une élection que le gouvernement actuel et Washington promettent sans pour autant fixer de date. Alice Campagnol, Caracas, RFI.
2: Le Conseil de sécurité de l'ONU a condamné les attaques des rebelles houthis contre l'Arabie Saoudite, une condamnation qui intervient au lendemain d'une nouvelle attaque de missiles interceptée par Riyad. Hier, le président français Emmanuel Macron a annoncé l'envoi de moyens militaires pour sécuriser le port pétrolier de Yanbu face aux attaques des rebelles yéménites. Le premier ministre libanais Nawaf Salam, lui, s'est exprimé il y a quelques minutes maintenant à la tribune de l'Assemblée générale des Nations Unies. Il a réclamé une nouvelle force internationale après le retrait des soldats de l'ONU. Le mandat de la FINUL prend fin le 31 décembre. Un discours qui intervient alors que 6% du territoire libanais est toujours occupé par l'armée israélienne. Israël qui continue de frapper

0: De Douer. L'EPA des plus de 1300 élèves jusqu'à la terminale résonne de nouveau. Une petite victoire sur la guerre et l'occupation israélienne qui se poursuivent à moins de 10 km pour Daoud Harb, le directeur de l'établissement.
1: Tout le monde revient, même s'ils ont perdu leur maison. Moi-même, j'ai perdu ma maison. Je veux que mes enfants, les autres enfants, les enseignants reviennent à l'école en présentiel. Qu'ils apprennent qu'ils aient au moins une journée mondiale d'apprentissage.
0: Zainab Safawi vient de déposer ses deux enfants.
2: Ce que je crains le plus, c'est combien nos enfants ont emmagasiné de peur. Il faudra combien d'années pour dépasser tout ça? Mais pour ça, il faut que la guerre s'arrête, pour qu'on puisse commencer à guérir définitivement.
0: En cours de maths au lycée, difficile de se concentrer en classe pour Yara Ismaël, originaire d'un village encore occupé.
3: On entend des détonations et il y en a beaucoup qui viennent de mon village. Je me demande tout le temps ce qu'ils font exploser.
0: Douer reste un refuge précaire. En cas de nouvelle escalade, le directeur a prévu d'évacuer son école plus au nord. De retour de Douer, Sophie Guignon, RFI.
4: À la tribune de l'ONU, le Premier ministre népalais a lui lancé la nuit dernière un appel à l'aide face au réchauffement climatique, demandant à la communauté internationale de prendre en charge le coût de l'adaptation au changement climatique. On le rappelle, son pays a subi l'une des pires catastrophes de son histoire à la fin du mois d'août. Une crue soudaine a tout englouti sur son passage après l'effondrement d'un glacier, alors que le Népal contribue très peu au réchauffement de notre planète. C'est une décision qui a fait l'unanimité, ce qui est assez rare pour être souligné. À New York, aux Nations Unies, l'Assemblée Générale a approuvé la nuit dernière une résolution garantissant la continuité des États, même si la montée des eaux venait à les faire disparaître. C'est un enjeu porté de longue date par les îles du Pacifique notamment, qui sont menacées de disparition par la montée des eaux, Simon Rosé.
5: Est-ce qu'un État existe toujours juridiquement si son territoire a disparu sous les eaux? Oui, ont répondu à l'unanimité les Nations Unies dans une résolution à la portée existentielle pour certains pays pour qui cette question n'est pas du tout abstraite. Tuvalu, les îles Marshall, plusieurs États insulaires du Pacifique vont disparaître, submergés durant ce siècle par la montée du niveau de la mer en raison des activités humaines et du réchauffement climatique qu'elles entraînent. De la même manière, les espaces maritimes des pays restent garantis, même si leur trait de côte recule. C'est peut-être cet argument de manière très réaliste qui a permis d'obtenir l'unanimité lors du vote. Presque tous les pays de la planète sont concernés, même ceux qui font tout pour ralentir la lutte contre le changement climatique et ses effets. Les États-Unis et d'autres pays riches perdront eux aussi des terres à cause de la montée des eaux et le déplacement des frontières maritimes aurait pu compromettre leur souveraineté sur des ressources naturelles comme le pétrole ou des minéraux. Cette souveraineté est désormais garantie alors que le niveau des océans, lui, continue de grimper à un rythme qui ne cesse d'accélérer.
4: Simon Rosé, un mot de football, un partout entre le Sénégal et le Mozambique en ce match de qualification pour la CAN qui vient de se terminer. C'était le premier match de Patrick Vieira à la tête de la sélection sénégalaise. Restez avec nous sur RFI tout de suite, je vous laisse en compagnie d'Hortense Vol. Bonjour Hortense.
6: Bonjour Charlotte Dorin, restez avec nous.
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Bonjour à toutes et à tous. Robert Francis Prévost, devenu le pape Léon XIV, est en visite pastorale en France. Pastorale, oui, et non, une visite d'État avec tous ses fastes et ses protocoles. Sa visite mobilise clairement les foules de croyants et d'incroyants, des catholiques et même des membres d'autres religions. L'Aveyron n'est pas en reste, le diocèse de Rodez et Vabre appelle à rejoindre Lourdes lors de la présence du pape ce dimanche 27 septembre. Si le pape mobilise aussi l'intérêt des médias, c'est en grande partie dû à sa toute première encyclique « Magnifica Humanitas ». Elle est parue au printemps dernier et son sujet, l'intelligence artificielle, en est en plein dans l'actualité. Léon XIV a signé l'encyclique le 15 mai, ce n'est pas un hasard, car c'est le jour anniversaire de Rerum Novarum, considéré comme l'acte de naissance de la doctrine sociale de l'Église. L'encyclique de Léon XIV place la révolution de l'intelligence artificielle dans la continuité directe de cette doctrine. Et le programme est ambitieux, plus de 100 pages. Elle mêle critique du capitalisme technologique, réflexion sur la guerre et interrogation sur la place de l'homme dans un monde numérisé et robotisé. Mais que dit d'essentiel le texte ? D'abord que la technique n'est pas l'ennemi. L'encyclique part du postulat que la technologie, que le pape actuel connaît et maîtrise très bien, n'est ni un pouvoir opposé à la personne, ni un mal en soi. Mais attention, elle n'est pas neutre non plus, car elle reflète ceux qui la conçoivent, la financent, la régulent et l'utilisent. Soit les multimillionnaires de la Silicon Valley, souvent adeptes du transhumanisme. Certains comme Musk se rêvent même être des dieux du futur interplanétaire. Sans compter le vice-président des États-Unis, J.D. Vance, catholique converti, tendance ultra-traditionaliste et identitaire. Pour lui, l'amour du prochain de l'Évangile, pourquoi pas, mais au bénéfice exclusif de celles et ceux qui nous ressemblent et à la peau blanche de préférence. On ne s'étonnera pas que les adeptes de ce courant habillent le pape de la chasuble de l'Antéchrist. Ce personnage ressurgit périodiquement dans l'histoire. Son habileté permettrait de détourner les chrétiens de la Bible en simulant en être le représentant authentique. Bien au rebours de cette nouvelle théorie du complot, le pape ne choisit ni le rejet ni l'enthousiasme naïf, mais un chemin de discernement. D'où le mot-clé de ce texte, lancé par le pape lui-même. L'intelligence artificielle doit être désarmée. Non pas y renoncer, mais la soustraire au monopole, la rendre transparente et contestable, la faire servir chaque personne plutôt qu'une poignée d'acteurs technologiques au pouvoir devenu démesuré. Et c'est là que le texte devient politique. Le pape cible la concentration du pouvoir entre les mains d'acteurs privés transnationaux qui redéfinissent les conditions d'accès à la vie publique. Il s'inquiète pour l'emploi et c'est une disparition excessive du travail qui préoccupe le pape, sans oublier le coût environnemental des data centers. Et il y a ce passage frappant sur l'autre face de nos écrans, les mines. Le pape parle de nouvelles formes d'esclavage, évoquant les corps marqués, mutilés, usés de ceux qui extraient les terres rares. Et il demande pardon pour le retard avec lequel l'Église a jadis condamné l'esclavage. Pas étonnant que ce pape suscite l'enthousiasme populaire. Enfin, la guerre. Léon XIV estime que la théorie classique de la guerre juste est dépassée face aux armes autonomes et aux conflits hybrides. Il pose des règles, traçabilité des décisions, contrôle humain effectif en cas de décision létale et règles internationales communes de contrôle des IA. Et il y a une idée simple au cœur du texte de l'encyclique que le pape reprendra sûrement dans ses interventions. La valeur d'un être humain ne se mesure pas. Le pape dénonce comme particulièrement insidieuse l'idéologie selon laquelle chacun devrait mériter sa propre valeur, en accordant plus de prix aux plus efficaces et aux plus performants. Autrement dit, face à des machines toujours plus performantes, la dignité humaine ne peut pas devenir une affaire de rendement. Même si l'IA imite certaines fonctions humaines, elle reste dépourvue de conscience morale, d'émotion et surtout de capacité réelle d'aimer, même si elle sait en donner l'illusion. Alors cette encyclique, c'est un texte de chrétien pour chrétien ? Non, pas seulement. Elle s'adresse aux fidèles, mais aussi au monde entier. Et elle est faite pour servir de référence, pour tenter de résoudre les enjeux du monde d'aujourd'hui et de demain. En 1891, Léon XIII défendait l'ouvrier face à la machine à vapeur. En 2026, Léon XIV
défend l'humain face à l'algorithme. La question, elle, n'a pas changé. Qui sert qui et qui se sert de qui ? C'était l'outre-média, la petite chronique locale, par Bart Garnade pour Radio Temps Rodez.

Bon vendredi sur Radio Temps Rodez, tout de suite l'agenda culturel du jour et du week-end. La 8e édition du salon Fabriqué en Aveyron débarque ce vendredi, samedi et dimanche à Bozoul. Vous êtes donc tous et toutes conviés à rencontrer des entreprises et des savoir-faire aveyronnais. Découvrez leurs produits et profitez de nombreuses animations et activités à faire. Au programme, notez bien dégustation, concerts, ateliers pour les enfants, restauration avec des produits locaux et animations culinaires tout au long du week-end. Rendez-vous donc ce vendredi à partir de 14h. Samedi et dimanche, c'est dès 10h du matin. Le tarif de l'entrée est à 3€ et gratuit pour les moins de 12 ans. Plus d'infos directement sur le site officiel fabrique-en-aveyron.fr. Anime Aveyron, c'est le festival de la pop culture japonaise à ne surtout pas rater ce week-end. C'est à Druel, Balzac, à quelques minutes de Rodez. L'association Aveyron Games Event organise la première édition de cet Anime Aveyron. Au programme, jeux vidéo, jeux de société, jeux de rôle, cosplay, créatures, auteurs, boutiques, exposants et animations autour de la culture geek. Un événement pour les passionnés comme pour les curieux et les familles sur 1000 mètres carrés. L'entrée est proposée à 4€ et à 7€ pour le week-end. Information et pourquoi pas réservation directement au 05 65 69 36 40 69 36 40. Ce samedi et dimanche, rendez-vous au Foirail d'Espalion pour assister au premier rallye des rives du Lot. L'épreuve spéciale nocturne débute ce samedi à 20h. Ensuite, il y aura deux autres épreuves qui vont s'enchaîner. Dimanche de 9h45 à 13h à Espalion, puis de 10h à 13h à Bessuéjoul. C'était votre agenda culturel du vendredi et du week-end. Excellente écoute musicale sur Radio Temps Rodez.

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0: Aujourd'hui, je suis accompagnée de Corentin Massé, agent d'accueil pour l'Office de tourisme d'Entrailles-sur-Truyère et guide de visite à la centrale hydroélectrique de Couesque sur la commune de Saint-Hippolyte. Bonjour Corentin.
1: Bonjour.
0: Alors Corentin, si tu es au micro avec nous aujourd'hui, c'est pour nous parler de l'espace EDF Truyère de Couesque que tu fais visiter plusieurs fois dans l'année. Est-ce que tu peux nous parler un peu de cet espace ?
1: Oui, tout à fait. L'espace EDF Truyère, c'est en fait un site de visite qui a été construit qui a été inauguré en 1991 dans la centrale hydroélectrique de Couesque. Le site de visite est plus précisément situé dans l'ancienne salle de commande de la centrale. Et en fait, entre les mois d'avril et de septembre, on fait visiter cette partie de la centrale avec une jolie vue sur la salle des machines.
0: Et donc cet espace, il appartient à la centrale hydroélectrique, c'est ça ?
1: Tout à fait, c'est ça. Il est vraiment situé dans la centrale et il nous permet à la fois de parler du fonctionnement de la centrale hydroélectrique, de comment fonctionne une centrale hydroélectrique, de son ancrage dans le territoire et même d'ouvrir un petit peu sur comment, par quels moyens on produit l'électricité partout en France, hein, sur le territoire national, et quelle est justement la complémentarité entre tous ces différents moyens de production que l'on connaît.
0: Et donc à la centrale hydroélectrique de Couesque, vous organisez des visites organisées par EDF et Terre d'Aveyron. Alors quelles sont vos dates pour ces prochaines visites ?
1: En fait déjà, bon, la plupart des visites sur la saison, hein, c'est-à-dire de début avril à fin septembre, c'est ce qu'on appelle des visites classiques. On va faire visiter la centrale hydroélectrique et parler de son fonctionnement et de pourquoi elle fonctionne au niveau global. Mais ce qu'on a relâché cette année, ce sont des visites alternatives, entre guillemets, qui ont lieu que l'été pour l'instant, c'est-à-dire sur les mois de juillet et août. Il y a deux types de visites alternatives, une qu'on appelle les après-midi famille, qui en fait sont des visites plus courtes d'une heure, qui sont tournées vers le public le plus jeune. Et le deuxième type de visite, c'est ce qu'on appelle du barrage à l'usine. Donc là, c'est justement une visite un peu plus complète. Ce qu'on fait, c'est que on se rejoint avec le public sur la crête du barrage. L'idée, c'est que on va pouvoir parler du barrage, de sa construction, de son fonctionnement, hein, puisque c'est le premier maillon de la chaîne sur la production hydroélectrique. Mais au lieu de faire tout ça sur le site de visite, on va faire tout ça bien en vrai, hein. Donc on se rejoint sur la crête, on décrit le barrage, et puis une fois qu'on a parlé de cette première étape de la production hydroélectrique, on descend tous ensemble à la centrale et on parle justement plus précisément de la centrale. Ces deux visites, comme je disais, ont lieu principalement l'été, mais nous avons ajouté une date à l'occasion des Journées européennes du patrimoine, donc le dimanche 20 septembre. Il y aura deux visites du barrage à l'usine qui seront prévues sur la journée. Donc ces visites durent 2 heures. La première session sera à 10h et la deuxième sera à 14h30. Ces visites, comme toutes les visites de la centrale hydroélectrique d'ailleurs, coûtent 5 euros par personne, sont gratuites pour les moins de 18 ans. Par contre, il y a une nécessité de réservation pour tout type de visite, parce qu'on reste quand même sur un site industriel. Pour réserver, vous pouvez vous adresser directement à l'office de tourisme d'Entrailles-sur-Truyère et plus généralement à toutes les offices de tourisme qui sont regroupés dans Terre d'Aveyron, hein, par téléphone, ou alors tout simplement sur place, vous pouvez vous présenter et réserver une de nos visites. L'accès à la visite est quand même surveillé, hein, puisque on reste sur un lieu hydroélectrique industriel. Donc le jour de la visite, n'oubliez pas d'apporter votre pièce d'identité, notamment et principalement pour les visiteurs qui sont majeurs, et de laisser les sacs volumineux à l'entrée.
0: Voilà. C'est logique.
1: Nous sommes ouverts, toujours ouverts sur le mois de septembre, hein, jusqu'à la fin du mois, toutes les semaines. Donc le mardi matin, sur deux créneaux de visite à 10h et 11h30. Le mercredi toute la journée, donc créneau de visite à 10h, 11h30, 14h30 et 16h. Et le jeudi après-midi à 14h30 et à 16h. Et donc, en plus de ça, nous avons rajouté ces fameux créneaux de visite dont on parlait, le dimanche 20 septembre pour les Journées européennes du patrimoine. Donc le matin à 10h et l'après-midi 14h30 pour ce créneau de visite du barrage à l'usine qui dure un petit peu plus longtemps, du coup, qui dure 2 heures.
0: Très bien. Et où est-ce qu'on peut suivre toutes les informations de manière générale autour des visites du barrage hydroélectrique de Couesque, mais aussi de tout ce qu'il y a à faire autour d'Entrailles, par exemple?
1: Alors, on peut suivre toutes les actualités du barrage sur le site internet de l'Office de tourisme Terre d'Aveyron, ainsi que sur les pages Facebook, Instagram et TikTok, sur les sites internet du tourisme industriel d'EDF également. Et puis, n'hésitez pas à vous déplacer dans nos offices de tourisme, notamment pour ce qui a à voir d'ailleurs ce qu'il y a à faire, comment découvrir le territoire et vous aiguiller, vous parler de notre territoire, hein, que ce soit sur si vous avez déjà une idée précise de ce que vous voulez découvrir ou justement si vous venez vraiment à l'improviste, en inconnu, pour vous parler avec passion de notre territoire.
0: On invite donc nos auditorices à suivre les activités de Terre d'Aveyron sur le site Terre d'Aveyron, tout attaché, terre au pluriel, .com, et sur Facebook, Instagram et TikTok, et surtout, jusqu'à fin septembre et à partir du printemps prochain, à visiter la centrale hydroélectrique de Couesque, située à côté de Saint-Hippolyte, pour tout découvrir sur le fonctionnement d'un barrage et sur l'hydroélectricité. Merci Corentin d'être venu à notre micro.
1: Merci.

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0: 18h sur RTR, vendredi 18 septembre, c'est la reprise de La Valise, le retour de votre voyage culturel toutes les deux semaines. Et j'ai laissé la phrase d'avant, donc non, ce n'est pas la dernière de la saison, mais bien la première de la nouvelle saison. Bonjour ! C'est nous jusqu'à 19h ou presque. Nous, c'est Zali, Delphine, Luana, Cécile et Moinine, et nous vous présentons nos dernières découvertes culturelles. Suivez-nous sur Instagram, @rtr-radiotemps-rodez. Écoutez-nous en rediffusion, vendredi 25 septembre, 18h, sur le 107FM et sur radiotemps.com. 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Bonjour mes valiseuses, comment ça va?
1: Bonjour, ça va, on est contents, on est revenus, c'est la rentrée.
2: La colle Cléopâtre.
3: C'est hyper aigu.
4: Mais oui.
0: La colle Cléopâtre, non, ça a plutôt un goût d'amande.
3: Ah, très bien.
2: C'est vrai.
4: Non, mais c'est juste... Apparemment, ne mangez pas ça.
2: Non.
4: Comment ça va?
2: Ça va, très bien. Oh, et quatrième saison de La Valise déjà?
0: C'est un truc comme ça, ouais.
2: Ouais.
4: Sûrement.
2: Ça fait plein d'années, on est toujours aussi heureux de se retrouver un vendredi sur deux sur le Chaussette FM. Oh, j'y étais presque.
4: Chaussette FM. C'est rigolo.
0: Je veux de la place maintenant parce que je ne l'ai pas noté dans mon conduit, du coup, je vous le dis.
4: Oui.
0: Je me suis dit La Valise.
4: Oui.
0: Donc, c'est le nom de notre émission depuis apparemment 4 ans.
4: C'est vrai.
0: En fait, elle est diffusée le vendredi à 18h, pardon, l'heure à laquelle les étudiants prennent leurs valises pour rentrer chez eux à Rodez. C'est là qu'on croise beaucoup de valises dans
2: c'est
0: la
2: vrai.
0: Rue.
5: Ah, mais c'est exactement pour ça qu'on l'a appelé comme ça.
0: Oui,
2: oui.
5: Je
2: pense.
0: On avait eu cette discussion à
2: peut-être.
0: Ce moment-là, il me... pas du tout.
2: Non, mais parce qu'en plus, au début, c'était pas le vendredi, c'était le mercredi, donc rien à voir, je crois.
5: Non, rien à voir.
0: Bah ouais, mais c'est aujourd'hui, quand j'étais en train de louper mon bus, que j'ai vu toutes ces valises.
2: Les planètes se sont alignées, c'est-à-dire qu'on a déplacé le jour pour que l'émission colle avec l'actualité ruthénoise.
0: Exactement.
2: Voilà.
0: Et c'est ça qui est beau.
2: Bah, on gagne en professionnalisme d'année en année.
0: Peut-être que dans 10 ans, vous aurez une émission décente.
4: Chaussette FM.
0: Écoutez, j'ai envie qu'on commence avec Luana.
3: Oh. Et oui.
5: Ah. Et alors, bien sûr.
4: Elle était bien au courant qu'elle commençait
3: en premier. Si, elle était au courant. On est des pros, quoi.
2: Oh, j'écris ma chronique pendant ce temps.
3: Eh bien, très bien. Je vois qu'il y a des post-it qui sortent, c'est super.
4: Big up à Noah, à qui ça peut arriver de faire ça. Sans vouloir
0: lancer. Oh non, elle n'est pas là. On va...
4: Oh oui.
0: On salue Noah et Margot et Sacha, qui nous manquent aujourd'hui, mais qui seront de retour bientôt dans La Valise.
2: Absolument.
4: Oui, on leur fait des bisous.
0: On les aime fort.
4: Vas-y.
3: Et, ah oui, d'accord, donc il n'y a pas de lancement, il n'y a rien.
0: Luana,
3: ah bah,
0: de quoi
3: super.
0: Vas-tu nous parler aujourd'hui?
3: Non, mais je vois que c'est une émission de qualité, c'est très bien. Moi, je vais vous parler d'un livre, parce que je lis.
4: Ah, alors,
3: très
4: peu,
3: mais très peu, je lis. Je lis d'ailleurs des romans pour adolescents, finalement, parce que c'est The Hunger Games, Levé de soleil sur la moisson, qui est sorti, alors non pas cette année, mais l'année dernière, parce que je suis toujours très à la hype. Bref. Alors oui, encore un Hunger Games, vous allez dire, mais désolé, mais j'aime toujours autant. Voilà, c'est comme ça. Levé de soleil sur la moisson, pardon. C'est l'histoire d'Amish Abernathy à l'aube des 50e Hunger Games. Ça équivaut au deuxième jeu de l'expiation. Et pour rappel, Amish est le mentor de notre Katniss. Donc on se doute de la fin de mon livre, c'est-à-dire qu'il gagne ses jeux, mais il les gagne comment ? Et c'est là où c'est intéressant. À la lecture, on se replonge dans des lieux familiers, dans le district 13 par exemple, 12 c'est mieux, district 12, toujours aussi pauvre d'ailleurs, et dans le Capitole aussi, toujours aussi riche. On retrouve des personnages aussi, donc Emich évidemment, avant qu'il devienne alcoolique et aigri, d'ailleurs on comprend vite pourquoi il devient alcoolique et aigri. On reconnaît aussi Mags, Beatty ou même Plutarque ou Snow, et même des personnages un peu flous comme le père de Katniss. Et surtout, on commence à comprendre que la rébellion de Katniss commence 26 ans plus tôt. Les personnages qui semblent se connaître dans les aventures de Katniss se rencontrent dans celles d'Emich, et c'est là où c'est incroyable. On apprend que ce dernier, donc Emich, est beaucoup plus proche de Katniss que ce que l'on imaginait, mais ça je ne vous le dis pas. Et on voit comment la haine de Snow pour le district 12 s'enflamme vraiment beaucoup. Je vais me permettre de vous spoiler un petit détail qui m'a refait ma soirée, mais en fait ça n'a rien à voir avec tout le livre, mais ça m'a plu. C'est, en fait, j'ai jamais fait vraiment attention dans la trilogie de Katniss, elle chante beaucoup et souvent. Et c'est vrai que j'ai revu les films et c'est vrai qu'elle chante régulièrement. Et en fait, elle aime chanter parce que c'est dans ses gènes. Sa famille a des liens avec la famille de Covey, c'est les nomades chanteurs de district en district. Et pour les connaisseurs, ça vous rappelle sûrement la balade du serpent et de l'oiseau moqueur. sur la jeunesse de Snow. Je crois qu'il y a pas beaucoup de connaisseurs parce que les regards
0: sont si, je l'ai lu.
3: Ok. Et sa copine, du coup, Lucy Gray, était Covey. Donc on
0: elle
3: voit
0: chantait.
3: Elle chantait beaucoup.
0: Oui.
3: Super. Je vois que ça intéresse. Et donc je dis pas que Lucy Gray est la grand-mère de Katniss, mais il y a un lien qui est plus ou moins expliqué dans ce livre, et j'ai trouvé ça super intéressant de faire un lien dans tous les livres générationnels quoi. Et pour ceux qui n'aiment pas la lecture, eh ben déjà vous avez tort. Et ensuite, le film sera en salle le 18 novembre au cinéma. Et je dis ça, je dis rien, avec la radio Radio Temps Rodez, nous avons un partenariat avec le CGR de Rodez.
4: Dis-nous en plus. Ça c'est bien clair.
3: Et
4: placé.
3: Tout

0: Voilà,
1: ça, pourrait.
2: Non, par contre, s'il y a une chanson de Hunger Games dans la programmation de Radio Temps Rodez.
1: Dans la partie film. Cinéma-film. Ok,
3: exactement. Vous la retrouvez. Ok, trop bien. Et du coup, si je ne m'abuse, la trilogie, donc c'est trois romans, plus le tome, le prequel sur Snow. Et donc là, c'est le cinquième, en fait, d'une série.
2: Tout à fait ça. Oui.
3: Et toi, tu les as tous lus ?
2: Je les ai tous lus, effectivement. Après, Hunger Games, ça fait très longtemps. Mais j'ai revu les films parce que je me suis replongée dans le dernier livre.
3: Ah, parce que c'est un rendez-vous annuel, en fait. Enfin, si vous ne le faites pas, je ne sais pas. Qu'est-ce que vous
2: et
3: faites
2: Moi, j'ai...
3: Oh là, wow.
2: Moi, je trouve ça...
4: J'ai jamais lu les livres non plus.
1: J'ai jamais lu les livres.
2: Ah ouais. Mais je trouve ça super
1: je
2: bien.
1: Je suis née en 88 et je pense que je suis la génération un poil au-dessus de la vôtre.
4: Oui, mais en fait, non, moi, je suis comme toi.
1: Ok.
4: Parce qu'on n'a pas beaucoup d'écart.
1: Ouais.
4: Et je les ai vus beaucoup plus tard, les films.
1: Ok.
4: Pas quand c'était à la mode, en fait, pour les ados, parce qu'on avait passé le coche, comme toi.
1: Ouais.
4: Mais franchement, j'ai accroché de fou. Et je les regarde comme à Dinine, quoi.
1: Une fois par an, quoi.
4: Une fois par an, il y a la trilogie qui revient, quoi.
1: Ok.
0: Je travaillais en bibliothèque jeunesse quand ça a vraiment explosé. Et du coup, c'était vraiment un peu l'incontournable à lire quand t'étais bibliothécaire jeunesse, parce que c'était vraiment, il y avait une hype il y a une quinzaine d'années quand ça a commencé à vraiment cartonner en France. Ça a vraiment beaucoup relancé le goût de la lecture aussi dans la catégorie.
1: Une vingtaine d'années même, je crois.
4: Mais d'ailleurs, moi...
0: En fait, la trilogie a été publiée sur plusieurs années.
4: J'étais un peu surprise que c'est autant de succès pour que ce soit des romans jeunesse, parce que c'est quand même hyper violent.
1: Ah ouais.
2: Okay. Mais après, je trouve que les livres sont quand même moins violents à lire que les films à voir.
4: Ah ouais.
2: Ouais, parce qu'en fait, les films, je trouve qu'ils sont extrêmement bien faits parce que tout ce que tu as peut-être du mal à imaginer en lisant sont très bien retranscrits, je trouve, dans les films et qui ça devient un peu des films d'horreur. On n'est pas là, ça, enfin, c'est pas non, autant bon, quand même. Mais il y a des moments où t'es un peu surpris.
4: Tu as Manu quand même.
2: Ouais. Et en fait, ça, je trouve ça assez cool parce que aussi bien la lecture est cool. Enfin, c'est très facile à lire. Hein, Suzanne Collins, c'est très imagé. Enfin, voilà, c'est très très. Il y a beaucoup de dialogues, donc c'est très facile. Et des fois, tu sais, on a un peu peur. Genre, on aime beaucoup le bouquin et on a peur d'être déçu par rapport au livre. Et ben, j'ai jamais été déçue pour Hunger Games. Même récemment avec la sortie sur le début de Snow, jamais été déçue. Donc je trouve, et puis les acteurs sont là, les futurs acteurs pour la sortie du 18 novembre sont extrêmement bien choisis. Je pense que ça va être cool et je pense que je ne vais pas être déçue non plus parce qu'il y a toute une partie où on te laisse imaginer dans le livre comment c'est, et en fait là, ça, rien que la bande annonce m'a recréé ces images dans ma tête, tu vois. Et je trouve ça, enfin, moi, je trouve ça super. Je trouve que ces livres, ça reflète un peu aussi nos sociétés à l'extrême. Je trouve que ça parle beaucoup. Je trouve que le côté révolutionnaire, je sais pas, moi, ça m'inspire, quoi. Donc, je trouve ça, voilà, je trouve que c'est super.
3: Parce qu'en fait, du coup, le film sort là, dans 2 mois, quoi.
2: Ouais.
3: Oui, donc, en fait, c'est une actu. Enfin, tu peux parler d'un livre qui est... Si je reprends notre charte,
2: je suis professionnelle ou pas ou quoi.
3: Bah, voilà.
2: Mais oui, je sais que c'est une actu. Mais je suis un but de ma personne. Non, mais oui,
0: à l'occasion du film, le bouquin il va être édité en poche et tout ça. Oui, donc, c'est bon.
2: Ah, mais c'est déjà fait.
3: Déjà,
2: voilà. Oui. Là, t'as la bande-annonce qui est sortie cette semaine ou la semaine dernière. Donc c'est très récent.
3: Ok, donc super, c'est parfait. Donc t'as déjà en fait tout le cast.
2: Ouais.
3: Annoncé. Ok, trop bien.
2: Ouais, t'as tout. Même les dates de sortie. Qui est 18 novembre.
3: Courez dans les salles obscures.
4: Oui, ça va être super.
3: Les recos de la rentrée continuent dans la valise, dans ce nouvel épisode de la nouvelle saison, à la queue leu-leu avec la pause musicale choisie par Luana, que je vais lui faire l'honneur d'annoncer, à moins qu'elle n'ait pas les moyens de le faire.
2: Je n'ai pas les moyens de le faire.
3: Super. Eh bien,
2: mais je sais que c'est du portugais, alors bon courage.
3: Voilà, je suis désolée, vraiment, avec tout le respect. DXA et ou Falar Pravoce de Justine Vibes de Juan Vitor Vaqueirinho.
4: Bravo.
2: Ouais, c'est ça.
0: Le Portugal n'a pas déclaré la guerre à la France pendant que tu prononçais le titre. C'est validé.
3: Dans les deux prochaines minutes 46, c'est encore possible.
0: Ça joue, c'est bon, on continue.
3: C'est ce titre-là donc que nous écoutons.

0: Deja eu falar pra voce de Justin Vives, Juan Vitor Vaquerino dans la valise. On est ensemble jusqu'à 19h. Oh, j'ai choisi le bon moment pour allumer le micro.
1: Pardon, désolé.
0: Non, c'est moi le problème, t'inquiète. On est ensemble et on est en tout jusqu'à 19h pour cette rentrée que l'on veut, bien sûr, culturelle et apprenante. Toujours. Avec la recommandation de Zali. Zali, le mic est à toi.
1: Oui, maintenant je me suis bien fait shamer pour avoir toussé.
0: Non, c'est moi, c'est une blague. Premier d'acte, je suis désolée d'avoir
1: tout va bien, non, mais c'était un malentendu. Déjà, je voudrais pousser un coup de gueule pour commencer, puisque je vais vous parler d'histoire médiévale mongole, comme à mon habitude.
2: J'adore ce sujet.
1: Et ça va durer 8 heures.
0: Non. C'est le minimum, hein.
1: Déjà parce que, mais les historiens, je vous aime bien, j'en étais un moi-même. Mettez-vous d'accord, parce que là, je dois prononcer le nom d'un empire très compliqué, l'empire khwarezmien. Sauf que j'apprends aussi qu'il s'appelle aussi, selon les traductions, l'empire khwarezmien, l'empire khorasmien, l'empire khwazerm, l'empire de Khorasmie ou l'empire kairosen. Donc, c'est des scrables tout ça, mais mettez-vous d'accord sur une dénomination. Donc maintenant, je vais dire empire persan, ce sera fou.
2: Ah, voilà.
1: Je vais vous parler aujourd'hui.
0: Waouh, quel raccourci.
1: Voilà.
2: C'est un peu raciste.
1: Empire persan. Turc abbasside, voilà.
2: Yaya.
1: Bref,
3: tous les abbassides qui nous écoutent sont révoltés.
1: Et on les salue. Non, je vais vous parler de l'adaptation en série animée qui vient de s'achever d'un manga que j'aime beaucoup qui s'appelle Jadugar, que je prononce aussi sans doute vraiment pas bien, mais je n'ai pas fait malheureusement de cours de mongol médiéval. Mais Jadugar, ça veut dire sorcière. Et Jadugar, c'est un manga qui a été publié depuis, il est toujours en cours de parution, mais qui est signé d'une certaine Tomato Soup, qui est le meilleur nom de dessinatrice que j'ai jamais eu. Tomato Soup, qui publie ça depuis 2021, qui a obtenu un grand succès international avec ce manga, qui a un sujet assez particulier, puisque c'est un manga biographique consacré à une figure qui est absolument inconnu en Europe, mais qui est extrêmement connu en Asie centrale, qui est la figure de Fatima. Fatima, qui est une jeune femme esclave, qui a connu une certaine ascension dans l'Empire mongol à l'époque des enfants de Gengis Khan. Donc on est au XIIIe siècle. Et en Mongolie, c'est vraiment faire une biographie de Fatima, c'est l'équivalent pour nous de faire une biographie de Jeanne d'Arc, par exemple. Voilà, c'est en termes de notoriété, tout le monde connaît son histoire. On sait qu'elle a existé, c'est une figure historique. Et il y a énormément de gens qui ont écrit sur elle de son vivant. Elle n'a pas, elle, laissé d'écrit, mais énormément de chroniqueurs de l'époque relatent l'existence de cette jeune femme. Et le manga est une version romancée de sa vie et de grosso modo sa vie au sein d'une période qui est l'ascension de l'empire mongol au moment où les enfants de Gengis Khan, qui avaient déjà construit un très grand empire, vont continuer l'expansion de l'empire en envahissant notamment la Perse, l'Irak, la péninsule arabique, l'est de l'Europe, la Russie, toute l'Asie centrale, le nord de l'Inde, la Corée. Enfin, c'était très très grand l'empire mongol et ça a perduré assez longtemps puisque bon, il a eu plein de formes, il s'est divisé en plein de structure, mais encore aujourd'hui il y a un pays qui est héritier de ça, qui est la Mongolie. Donc voilà, c'est une longue histoire dont on va avoir un petit bout par les yeux de cette jeune fille qui ne s'appelle pas Fatima de naissance. Dans la version, dans le manga, elle s'appelle Sitara. On ne connaît pas son véritable nom d'origine. Sitara, qui donc sa biographie fictive, c'est qu'elle serait née quelque part en Russie. Elle aurait été capturée par des commerçants perses, puisqu'elle se retrouve ensuite esclave dans la ville de Tous, qui est actuellement en Iran. Et en fait, elle va avoir de la chance dans son malheur, c'est qu'elle va en fait être élevée par une famille de lettrés. Donc de lettrés, à une époque, on est à l'époque de l'âge d'or de l'empire dont j'ai prononcé le nom tout à l'heure. On va dire l'empire turco-persan qui est en Iran à cette époque-là. Et c'est une famille de fins lettrés, de notables, qui sont très versés dans l'éducation, et notamment dans l'éducation des jeunes femmes. Donc elle va avoir l'opportunité d'étudier, parce que c'est important pour une esclave d'être lettrée, de pouvoir assister notamment la famille dans les travaux de recherche en médecine, en mathématiques, etc. Sauf que patatras, dans le manga c'est à la fin du premier chapitre, et dans le dessin animé dont je vais vous parler c'est à la fin du premier épisode, arrive une petite perturbation qui est l'invasion de l'empire kairosen. voilà, c'est le plus simple à prononcer de tous, par les armées de Gengis Khan, et notamment par un des enfants de Gengis Khan qui est chargé de conquérir la Perse. Donc elle va devoir tout recommencer à zéro, puisque dans ce processus où elle va être séparée de sa famille, elle va se retrouver à nouveau esclave, mais pour le coup d'un empire qu'elle ne connaît absolument pas, et elle va se retrouver à un endroit qui est à des milliers de kilomètres de chez elle, donc au fin fond des steppes mongoles, dans une civilisation dont elle ne parle pas la langue, qui ne pratique pas sa religion, qui est l'islam, puisqu'elle est, elle a été convertie à l'islam sunnite après sa première capture, et surtout dont elle ne comprend pas les rites, elle ne comprend pas les mœurs, elle ne comprend pas les dynamiques de pouvoir, du moins au début, et au passage elle perd toute sa famille qui est zigouillée dans le processus. Et donc là, à partir de là, bah, elle va se révéler un tempérament de survivante, et elle va commencer à ourdir sa vengeance, et enfin d'abord sa survie puis sa vengeance contre cette civilisation dont elle ne sait rien, qui est la civilisation des Mongols, mais qui lui ont tout pris. Et à partir de là, bah, l'histoire et la réalité se mélangent un petit peu, puisque bah, chaque épisode va retracer, le début c'est vraiment romancé parce qu'on connaît pas vraiment la vie du début de Fatima, puisque c'est le nom qu'elle prend chez les Mongols, mais en fait après bah, on connaît assez bien les différentes étapes de sa vie, et le récit va vraiment adopter ces différentes périodes pour ces différentes étapes, ces différentes périodes pour parler un petit peu de l'extension de cet empire et de la biographie de ce personnage. Alors le manga, il avait attiré énormément d'attention parce que déjà il a un style particulier. Tomato Soup, elle s'inspire beaucoup des mangas des années 50, très rondouillard, très inspiré par Disney, pensez à Astro Boy, au manga d'Osamu Tezuka, etc. Donc c'est pas vraiment des longs personnages filiformes, musculeux ou quoi que ce soit, c'est vraiment des petits bonhommes rondouillard, mais le récit est quand même assez dur, puisqu'on parle de récits d'esclavage, de guerre, d'invasion, mais aussi de religion, de philosophie et de médecine médiévale. Et le manga était très très, donc c'est beaucoup fait remarquer, et il y avait eu des rumeurs d'adaptation pendant plusieurs années, jusqu'à ce qu'on apprenne que finalement le studio qui avait récupéré les droits d'adaptation, c'est le studio Science Saru, qui, pour vous la faire simple, c'est un peu le studio qui produit les meilleures séries animées depuis 7-8 ans. C'est par exemple Science Saru, c'est des séries comme Devilman qu'il y a eu il y a quelques années, c'est Dandadan qui a eu un énorme succès l'année dernière. Enfin, c'est à peu près tout ce qui sort est vraiment très très beau, à une ou deux exceptions près. Mais en plus, on a appris pendant la production que la série serait co-réalisée par Abel Gongora, qui était le réalisateur de Scott Pilgrim Takes Off, donc un animateur espagnol qui travaille au Japon depuis plusieurs années et qui est très connu, qui avait aussi animé notamment des épisodes de Chainsaw Man, je crois, et avait réalisé tout Dandadan l'année dernière, donc c'est vraiment un animateur de fou. Mais surtout, il travaille sous la direction de Naoko Yamada, qui est une scénariste qui est un peu considérée comme la reine des réalisatrices / scénaristes au Japon depuis 10 ans. Elle est notamment très connue pour des séries plus sentimentales et dramatiques, mais elle est très connue pour sa manière de prendre un matériau d'origine et d'en faire quelque chose de très fin, de très subtil, et de vraiment étendre au maximum toute la palette des sentiments qu'on peut ressentir dans un manga. Donc c'était un peu une espèce de duo complètement improbable, sachant qu'il y a aussi des gens à la musique qui sont fous, et il fallait au moins ça parce que c'est un style très particulier, comme je l'ai dit, c'est pas de l'animation traditionnelle, c'est vraiment des petits personnages rondouillards, c'est des paysages de steppe, c'est vraiment c'est la représentation d'une civilisation qui n'est pas du coup la civilisation japonaise, donc il fallait aussi un regard un peu acéré pour pas dire de bêtises et pour pas commettre d'erreurs. La série a bénéficié de consultants extérieurs, enfin du conseil d'historiens, de spécialistes de la période, spécifique de la région, et avant la production, Naoko Yamada a fait un long voyage en Mongolie pour préparer un petit peu tout ça, notamment pour qu'il y ait de la justesse dans la représentation des costumes, dans la représentation du parler, puisqu'il y a vraiment, on entend du mongol dans la série, et elle voulait que ce soit prononcé à peu près correctement, respectueusement, mais aussi tout simplement les paysages, parce que les steppes de Mongolie, c'est quand même des paysages qui sont époustouflants, et que là, fallait arriver à retranscrire à la fois avec un style simple, qui est le style du manga, faussement simple, mais un style qui affecte une certaine simplicité, mais tout en rendant en compte leur espèce d'immense majesté, sachant aussi que c'est un manga dans lequel il y a des scènes de transe, il y a des scènes de rêve, il y a des scènes vraiment un peu surréalistes, et qu'il fallait vraiment arriver à faire un univers harmonieux avec tout ça. Et bah, laissez-moi vous dire que c'est une franche réussite, sinon je ne vous en parlerai pas dans la valise, et que je vous conseille vraiment de regarder les 12 épisodes qui sont sortis, qui adaptent les 4 premiers tomes du manga, qui est toujours en cours de parution. Il y a une véritable fin. Donc n'hésitez pas à vous jeter sur Jadugar, une sorcière en Mongolie, je crois que c'est le titre français officiel, qui est disponible sur la plateforme Crunchyroll. Vous pouvez vous abonner pour quelques euros par mois pour regarder cette série et bien d'autres, mais là c'est vraiment un de mes gros coups de cœur de la saison.
4: Moi, tu m'as convaincu.
0: C'est bon.
1: Et le manga est disponible chez Glénat, si vous voulez la version papier.
4: Ouais, c'est vraiment, vraiment très, très chouette. Je confirme que l'animé est à la fois mignon et en même temps extrêmement intéressant sur le côté un peu documentaire des steppes de Mongolie moyenâgeuse.
1: Oui, on apprend beaucoup de choses sur la religion mongole aussi, etc. Alors, tu dis mignon, l'histoire en elle-même n'est pas très mignonne.
4: L'histoire n'est pas mignonne, mais vraiment le rendu est vraiment mignon. Oui. Comme tu dis, très, très, très rondouillard.
1: Ouais. Alors, c'est sombre, mais c'est pas désespéré. C'est-à-dire que c'est pas non plus une série qui est ultra sanglante, il n'y a pas des têtes qui volent dans tous les sens et tout ça. Mais bon, juste, c'est l'histoire d'une esclave. Donc c'est quand même assez dur quoi.
0: Mais pourquoi elle est si connue du coup, Fatima? Qu'est-ce qu'elle a fait pour être alors, connue de fou?
1: Ça implique de spoiler un peu une partie de sa vie.
0: Ah.
1: Donc une partie de l'animé. Mais on va dire qu'elle a commencé à être connue de son vivant au moment où elle est devenue la favorite d'une des épouses d'un des enfants de Genghis Khan.
4: Bah, on peut dire qu'il y a un côté, bon, voilà, c'est pas pour rien que ça s'appelle Jadugar, donc la sorcière en français, et qu'il y a un côté un petit peu connaissance
0: des
4: plantes,
1: des minéraux,
0: de la médecine.
4: Voilà,
1: en gros, elle est notamment connue parce qu'elle a été elle a pratiqué la médecine sur des cas un peu désespérés dans la haute aristocratie de la Mongolie de l'époque. D'accord. Donc elle s'est fait repérer, c'est comme ça qu'elle a aussi réussi à être protégée, c'est parce qu'on les gens lui prêtaient des pouvoirs en fait, mais c'était de l'érudition qu'elle avait, puisque la médecine arabe était très très avancée, enfin arabo-persane était très très avancée. Du coup, bah, quand elle s'est retrouvée à être favorite d'une des plus hautes aristocrates, elle a pu exercer ses talents. Et à partir de là, bah, je vais pas spoiler parce que vraiment ça.
0: Comment tu m'as trop convaincu. Ouais.
5: Ça me fait penser un peu les carnets de l'apothicaire.
4: Oui, c'est un peu. Il y a un côté très carnet de l'apothicaire, tout à fait.
1: Oui. Oui, c'est...
4: Moi, ça m'y a beaucoup fait penser aussi en regardant. C'est très joli aussi. Ouais. Tu regardais l'animé ou tu lisais les mangas?
5: Ouais. Mais j'ai regardé l'animé quand Sally en a parlé, forcément.
4: Bah, forcément. Et l'animé est très joli. Et là aussi, c'est très très joli, mais pas de la même manière.
5: Quand tu nous as envoyé une image, je l'ai montré du coup à mon compagnon. Il m'a dit que ça lui faisait penser un peu à Wakfu.
1: Un peu. En vrai,
5: les personnages un peu
1: rondouillard. C'est vrai, il y a ce côté un peu faussement mignon, en fait, qui te permet de raconter des trucs un peu sombres, mais qui passe parce qu'il y a un côté cartoon. Vraiment, il y a même des personnages qui sont vraiment. À un moment donné, on va découvrir les quatre épouses de Genghis Khan et tout ça, ou de son fils, je sais plus. Et il y en a une, c'est vraiment un petit gobelin, quoi, avec une tête quasiment de cartoon. Mais en fait, c'est quand même des figures historiques et ça permet de te faire passer vraiment un peu ce mood-là, quoi.
5: Ouais.
1: De manière moins dure que si c'était vraiment des photoréalistes.
0: C'est fou qu'on connaisse pas son histoire.
5: Mais en fait, il y a plein de trucs comme ça. Si tu penses, enfin, je veux dire, on connaît tous Mulan parce que Disney s'y intéressait, quoi. Mmh. Alors que c'est des légendes. Enfin, c'est des histoires asiatiques qui sont connues depuis des.
1: En fait, le truc, c'est qu'en Europe, on a eu assez peu de contact en fait avec la civilisation mongole, à part vraiment sur les marges de l'Europe. En Russie, c'est une histoire qu'ils connaissent parce que ils ont été sous domination mongole pendant longtemps. Mais nous, les invasions des hordes mongoles, en fait, elles se sont plutôt arrêtées vers la Pologne, la Hongrie et tout ça. Donc nous, c'est vrai qu'en Europe de l'Ouest, c'est pas une civilisation qu'on connaît si bien que ça, parce qu'on a eu très peu d'échanges en fait. On connaît l'histoire de Marco Polo qui a été là-bas, qui est revenu, qui a raconté un peu n'importe quoi. Mais nous, en fait, on connaît pas très bien leur légende, à part dire Genghis Khan, là où il passe, l'arbre ne repousse pas. Je sais même pas si c'est pas Attila d'ailleurs.
5: Ouais, c'est Attila.
1: Ouais, c'est
5: Attila,
1: ouais. Donc c'est 800 ans avant et ça n'a rien à voir. Mais tu vois,
5: on est tous des descendants de Genghis Khan.
1: Alors ça, par contre, c'est vrai qu'il a fait beaucoup d'enfants, qui ont fait beaucoup d'enfants. Mais...
0: Et moi, du coup, ma question, c'était justement, on connaît mal cette histoire, sans doute pour plein de raisons. Occidentale ou centrée et tout ça, mais l'autrice de base, c'est quoi? C'est sa passion ou elle est, enfin, c'est quoi? Elle est d'où?
1: Elle est jeune et elle est anonyme surtout. C'est.
0: On sait pas qui c'est.
1: Elle fait partie un petit peu de toute cette vague d'autrices japonaises qui malheureusement sont très secrètes sur leur. C'est un de ses premiers travaux, Jadugar, sont très secrètes sur leur vie tout simplement parce que sinon elles se font harceler. Donc c'est pour ça qu'elle a un pseudo, on connaît pas son vrai nom, on n'a pas de photo, et on connaît pas excessivement bien son background. Mais visiblement, le manga est extrêmement bien documenté, donc je pense que ça doit être un petit peu une petite nordos de la civilisation mongole. Ouais.
0: Which we love.
1: Ouais.
0: Donc, mais ok, du coup le manga est japonais de base.
1: Oui, oui, oui, oui. Oui, elle est japonaise, ça on en est sûr. Mais...
0: Ok. Ouais, non, c'est hype de fou, hein, ça a l'air trop bien.
1: Ouais, c'est vraiment super.
0: J'en connais qui vont nous prêter des bouquins.
4: C'est ça.
0: Merci beaucoup, Sally, pour cette reco qui décidément a fait l'unanimité et non pas la fête de l'unanimité. Et nous écoutons ta pause musicale que je vais lire, mais tu m'as dit que c'était en lien avec ton choix de reco. Est-ce que tu veux nous dire pourquoi ?
1: Parce que, en fait, c'est une chanson de The Who.
4: Trop bien.
1: Voilà. Qui est un groupe de métal mongol en fait, qui utilise la musique traditionnelle de Mongolie pour faire du métal, et notamment en utilisant le chant diphonique mongol, qui est une technique de chant avec c'est deux voix dans la même bouche. C'est très compliqué à faire, mais une fois que tu le fais, c'est hyper impressionnant. Et en fait, The Who, c'est un des rares groupes de Mongolie qui a une carrière internationale, et vraiment, c'est super. Je connais des gens qui les ont vus en concert. Vraiment, faut aller voir si vous avez l'occasion. Pareil, c'est fou.
4: Qui se sont fait connaître grâce à la série The Witcher.
1: Absolument, notamment. Et ils ont été au générique d'un jeu vidéo Star Wars également.
5: En fait, j'avais déjà entendu ce nom-là.
1: Okay. Vous allez reconnaître le style, hein, vraiment.
0: On n'allait pas du tout appeler ce groupe The H.U. Donc,
5: c'est non, cool. Parce qu'après le portugais, maintenant, c'est une autre version.
1: Oui, on fait toutes les langues compliquées qu'on a trouvées.
5: Vas-y, Nine, c'est ton tour.
0: Black Thunder de The Who, de Serge Tankian, de Bad Wolves, de Daniel Laskiewicz sur RTR. Et j'ai totalement coupé le son de l'onglet, et c'est pour ça que vous ne l'entendez
4: pas.
0: Attendez.
4: Si vous voulez, on peut essayer, hein.
0: Non.
4: On peut un petit chant diphonique, là, comme
0: non,
4: ça.
0: Vous inquiétez pas.
4: The Rock, non,
0: vous en faites pas, ça arrive.
4: Vraiment.
0: On l'a refait.
4: Bon, allez.
0: Black Thunder de The Who, de Serge Tankian, de Bad Wolves, de Daniel Laskiewicz sur RTR dans la valise. Cette fois, c'est la bonne.

0: Black Thunder de Who, ce que vous n'avez pas vu, c'est Cécile qui mime les toutes dernières notes de batterie, on peut dire ça peut-être, pour notre seul plaisir only, et ça c'est un plaisir. Black Thunder de Who, de Serj Tankian, de Bad Wolves, de Daniel Laskiewicz dans vos oreilles, c'est la valise, et ce pour 25 minutes encore. Delphine, je te propose, si tu es d'accord, de passer à ta recommandation.
1: Oui.
0: Quoi? Non, quoi?
2: Ah, c'était beau, non?
1: Non, c'était magnifique.
2: Ça fait un peu jeu télé, je trouve, non?
1: Non, super. Bah, c'était professionnel au micro.
0: Et voilà la recommandation.
3: En plus, on fait gagner des trucs et tout. Hein.
2: Alors, 50 euros, c'est moins. C'est moins. Pardon,
1: laissez parler la dame.
0: Te laisse pas faire, Delphine.
2: Pardon.
4: Je vais y arriver. Je suis dissipée. Moi, je vais vous parler de quelque chose qui n'a rien à voir. Donc, on reste quand même dans un animé.
1: Ah,
4: enfin,
1: ouais.
4: Enfin, c'est pas un animé. Pas du tout.
1: Ah, bon, bah, non,
4: d'animation. Un film d'animation. Merci, Nina. Je vais y arriver.
0: Tu peux compter sur moi.
4: Mais qui n'a rien à voir avec l'Empire mongol. Alors, je vais vous parler de Milieu agricole. Pourtant, certains connaissent ma passion franchement modérée pour le Milieu agricole.
1: Vraiment, on se demande pourquoi.
4: Mais voilà, j'ai un fils de 10 ans qui, lui, connaît toutes les marques de tracteurs par cœur.
3: J'ai été cet enfant spécial aussi.
4: Donc, je suis allée voir...
0: Et on t'adore pour ça, oui.
4: Je suis allée voir dans mon petit cinéma de campagne, et en avant-première, s'il vous plaît, le film Le Corset, donc à la base pour faire plaisir à mon fils. Mais surprise que voilà, ce film m'a vraiment plu. Et oui, même si ça parlait du milieu agricole. Comme quoi... Quelle joie de voir un film entièrement réalisé à l'aquarelle. Surtout pour ça que j'aimerais aller le voir. Le Corset, c'est un film d'animation franco-belge, réalisé par Louis Clichy, qui était notamment connu pour avoir fait Astérix, le domaine des dieux.
1: Mmh.
4: Voilà. Donc là, le film suit Christophe. C'est un jeune garçon de 11 ans qui vit dans une famille d'agriculteurs en Beauce dans les années 80. Ce petit garçon, donc Christophe, il souffre d'une scoliose. On le voit régulièrement penché, il passe son temps à tomber. Donc il y a des scènes très drôles de photos scolaires où il sort du cadre, voilà, où il se fait régulièrement gronder par ses parents en disant « mais tiens debout, mais non !» Et donc, finalement, il doit porter un corset. Donc un corset à l'ancienne des années 80, en métal, qui lui tient le menton, le dos, tout. Donc tout raide, Robocop, quoi. Et donc, en plus de porter ce corset, qui n'est déjà pas très marrant pour un petit garçon de 11 ans, il est confronté à son père, agriculteur, qui voulait lui confier des travaux agricoles, du coup il ne peut plus. Le monde rural, globalement, des années 80, pas marrant avec ce petit enfant. Et évidemment, ben, ça reste un préadolescent, donc avec des difficultés liées à son âge. Et donc, pour le casting, en plus... j'ai un peu bugué pendant le film. J'ai dit, mais ces voix, je les connais. Parce que, en fait, j'adore, je suis allée un peu au talent quand même au film. Hein. je m'étais pas du tout renseignée avant. Et du coup, en fait, on peut reconnaître les voix de Brune Moulin, Alexandre Astier, et notamment aussi Jean-Pascal, j'allais dire Zali. Non, Zali.
1: J'ai une image mentale qui vient de se créer.
3: Oui, j'ai les mêmes dents.
0: Toi, je te coupe le micro. Tu es puni, Zali.
1: Ok, Jean-Pascal Zali.
0: Jean-Pascal, voilà, Zali, mais c'est
4: Zali, non, sur Rod Parado. Enfin, bon, que très joli casting. D'ailleurs, ce film avait été présenté à Cannes et à Annecy en 2026. Il a reçu le prix spécial du jury à Cannes et 3 prix à Annecy. Donc, c'était quand même un beau film. Sa sortie en salle française est prévue pour le 14 octobre. Donc, j'ai eu la chance de le voir en avant-première lors du festival du cinéma annuel.
1: Oui.
4: Rencontre à la campagne,
1: Rio Perú. C'est pour ça que tu dis petit cinéma de campagne, mais non, ils ont une super programmation au centre culturel de Rio Perú.
4: Vraiment, ouais, il y a vraiment des... Et puis la salle est quand même très chouette, vraiment pas du tout ridicule, quoi.
1: Ah ouais.
4: On est sur un joli petit cinéma, il n'y a qu'une salle, mais très agréable. Voilà, donc si vous voulez un joli moment d'émotion et de poésie, je vous conseille d'aller en salle pour admirer le travail réalisé sur ce long métrage, qui sera donc autant apprécié par les adultes que par les enfants. Et d'ailleurs, j'ai trouvé ça surprenant de la part de mon fils parce qu'habituellement, il n'aime pas les dessins animés que je qualifie de à l'ancienne, c'est-à-dire à la main, quoi. Trop habitué, cette génération, aux dessins animés à la 3D. Donc, et avec de très grosses cadences. Donc, en général, quand on regarde des vieux dessins animés, il n'aime pas du tout. C'est trop là, il a accroché, bouche ouverte, pendant tout le film. Trop bien. Et par contre, ce qu'il a beaucoup moins aimé, c'est que du coup, on en a profité pour faire un petit problème de mathématiques en rentrant à la maison.
1: Aïe, aïe, aïe. Oh non, le piège.
4: C'était la rentrée.
1: Oh, on n'aime pas ce genre de parents.
4: Donc, le film dure 1h30, réalisé en 24 images par seconde.
1: Oh non.
4: Combien de dessins ont été nécessaires?
1: Hey, je me casse.
4: Le film. Allez, je vous laisse 10 minutes.
1: Alors là,
2: mais alors, énormément.
3: En comptant les réutilisations d'assets de plan
4: non,
3: à plan.
4: Non, ouais.
1: Oh, le fameux.
4: Non, vous voulez la réponse
1: micro.
4: Parce qu'on a vraiment fait le calcul quand même.
1: D'accord.
4: Et alors, ça fait 129 600 images quand même.
1: Ça fait beaucoup d'images.
4: Ça fait beaucoup d'images. Donc beaucoup de travail. C'est très admirable, très joli. Et vraiment, j'ai été scotchée. Et beaucoup de poésie. Et super.
1: Et alors, pourquoi est-ce que ça t'a plu, toi?
4: On passe par beaucoup d'émotions, en fait. Parce que il y a toutes les difficultés liées. En fait, la ferme a des problèmes économiques. Il y a ce petit garçon qui est impliqué au milieu, qui à la fois culpabilise d'être dans ce corset qui ne peut pas aider. Il y a le premier amour, les sentiments de rejet. En fait, il fait la connaissance, parce que ce petit garçon est enfant de cœur, et il fait la connaissance du monsieur qui joue de l'orgue. Et cette personne lui propose de lui donner des cours. Et en fait, tout le film tourne autour de ça.
2: Est-ce que ça fait peur ou pas?
4: Et pas du tout. Non, d'accord, vraiment, c'est d'accord. Très bienveillant. Très bien. Et
0: c'est la méta organiste, quoi.
4: Voilà. Et donc, en fait, ce petit garçon se prend de passion pour jouer de l'orgue. Et donc, c'est très beau parce qu'il y a...
0: On adore ce petit garçon, beaucoup... déjà. Vraiment, tu dis un truc, on est là...
4: Ben, en fait, c'est justement... il arrive, ses copains... tu joues de l'orgue, c'est un truc de vieux, un truc d'église.
0: Nul aussi.
3: C'est badass de jouer
4: de l'orgue.
3: Mais
4: en fait, c'est super beau. Et puis, du coup, il y a des... on le voit apprendre à jouer de la musique. Il y a les mélodies. Enfin, c'est très joli. Et il y a des petits moments rigolos, c'est que... dans tout le film, un petit running gag, c'est le papa qui se fait un peu vanner parce qu'il n'ose pas dire qu'il est fan de Stéphanie de Monaco, nous sommes en 1980. Et donc il y a comme un ouragan qui revient régulièrement.
0: Trop bien.
4: Voilà, donc c'est le petit clin d'œil mignon aux années 80. Très sympa. Voilà.
0: Bisous à Stéphanie. Qu'est-ce qu'elle vient, Stéphanie?
1: On ne sait pas.
0: Sans doute.
1: Avec nous au studio, non.
3: Si je peux rebondir en 10 secondes, tu disais que c'était en avant-première et tout ça,
4: oui.
3: Et que ça avait nécessité 129 000. Ouais, c'est juste pour rappeler, si vous êtes intéressé par l'animation, que l'animation ça coûte cher à produire.
4: Ouais.
3: Parce qu'effectivement, il faut beaucoup de monde, il faut beaucoup d'animateurs, il faut beaucoup de storyboards. Donc allez voir des films d'animation, particulièrement des films d'animation français, belges, européens, parce que certes, c'est un peu subventionné et tout, mais chaque billet compte, quoi. Donc,
1: mais aujourd'hui, grâce à l'IA,
3: en fait, tu peux avoir la même chose en moche, donc c'est bien.
4: C'est ça. Vraiment plaisir. Le travail à la main, il est incroyable.
3: Mais souvent, voilà, c'est une économie qui est un peu précaire, donc vraiment soutenez les studios d'animation.
0: Alors, ceci dit, chaque billet compte, mais je retrouverai le nom après, je fais une parenthèse nulle parce qu'il n'y aura aucune info. Mais il y a un gars qui fait des vidéos sur YouTube sur le monde du cinéma.
3: Ouais.
0: Et du coup, à l'occasion d'une de ses vidéos, j'ai découvert ce truc de. En fait, apparemment, les producteurs et les maisons de prod payent pour que les places. En fait, tu peux faire monter ton film dans les visionnages publics. Par exemple, si un jour vous allez au cinéma et que vous allez voir un film et qu'on vous dit « Ah pardon, je me suis trompée, c'est pas le bon film, mais vous inquiétez pas, allez dans cette salle pour voir votre film » et que c'est pas votre film qui s'affiche sur le ticket, en fait c'est pour gonfler les chiffres.
1: De l'autre film, ça m'est jamais arrivé ça.
0: Ouais. Voilà, je vais retrouver le nom du gars.
4: C'est comme
0: on nous ment, mais
4: des clics sur Insta. Quoi.
3: Oui, ça arrive. Alors après,
0: c'est une pratique assez banalisée. Quoi.
3: Ouais, souvent sur des films un peu plus gros que les petites productions comme ça, parce qu'il faut avoir les moyens de le faire en fait.
0: Oui, mais du coup, c'est sur ces petites prods que tu prends.
3: Ouais.
0: Voilà.
4: D'accord. Que tu... mmh. Et ceci dit, on parlait de prix, de la place. Bah là, pour le coup, j'ai payé 5 euros la place.
1: Et oui.
4: Donc
1: oui.
4: C'est très oui. raisonnable.
1: C'est aussi l'avantage du cinéma de Rieux-Pérou, voilà. C'est que la place est subventionnée notamment par la mairie, parce que c'est un cinéma d'art et d'essai, et donc les places sont à 5 euros, contrairement à d'autres cinémas qui ne sont pas subventionnés.
5: Alors je vous rappelle qu'il y a tous les lundis pour le cinéma du CGR. À vous de participer, tentez votre chance.
4: Et le cinéma de Rieux-Pérou, entre parenthèses, qui fait également régulièrement des... Enfin, c'est l'espace Gilbert Alauzé, qui fait régulièrement des expositions.
1: Ouais. Oui, voilà. Tout à fait.
3: Expositions, des spectacles, oui. Vraiment, c'est hyper dynamique.
4: Et là, pour le festival annuel du cinéma, donc, qui s'appelle Rencontre à la campagne, en fait, c'est sur 4 jours, il y avait des apéro-concerts, des repas.
1: Une buvette. C'est très bien. Ouais, ouais. Voilà. Chapiteau. Ouais. Rieux-Pérou, the place to be.
4: Voilà.
1: Pourquoi vous... On n'est même pas sponsorisé par Rieux-Pérou, qu'est-ce qui se passe?
0: La vidéo en question, c'était la vidéo de Nicolas Delage, La face cachée des salles de cinéma. C'est une chaîne assez chouette si vous vous intéressez à l'univers du cinéma.
1: Une chaîne qui s'appelle comment, du coup?
0: Nicolas Delage.
1: Nicolas Delage, ok. Ouais.
0: Cécile, je vais me permettre de te proposer d'enchaîner. Oui, comme ça, nous serons sûrs d'avoir du temps. Et si jamais on a un peu trop de temps, on pourra mettre une autre pause musicale, mais peut-être pas. Je te laisse.
1: Car est-ce qu'on
2: qu'est-ce
1: a
2: qu'elle est bien construite,
1: oui, cette émission ? On a une pause musicale, c'est parfait.
0: On a trouvé une pause musicale.
1: Bah écoutez, moi, je vais vous parler dans
2: sortons
1: cette chronique...
2: Sortons son post-it.
1: Dans alors. Cette chronique que je n'ai pas écrite, où j'ai juste pris des notes, alors ça va être un petit peu chaotique. Mais on va repartir sur des femmes badass, on va repartir sur des sorcières. J'adorerais rester sur de l'animation, mais pas aujourd'hui, puisque je vous parle d'un documentaire, ça s'appelle « Le féminin sacré ». C'est réalisé par Nadège Justiniani dans ce documentaire qu'on trouve sur France.tv. France TV. On suit les aventures de la journaliste Astrid Agopian, c'est ça. Je vais vous lire le résumé, hein, car je n'ai toujours pas écrit cette chronique. Face à des douleurs longtemps restées sans réponse, de plus en plus de femmes se tournent vers les réseaux sociaux et des pratiques alternatives à la recherche de solutions. À travers une immersion au cœur du féminin sacré, la journaliste Astrid Agopian mène une enquête sur une mouvance entre quête de sens, réappropriation du corps et dérive de certains acteurs. Un documentaire qui interroge notre rapport à la santé, au bien-être et à notre vulnérabilité face aux nouvelles formes d'influence. Donc effectivement, dans ce documentaire, on suit Astrid qui, depuis toute petite, a des douleurs, notamment au moment de ses règles, et qui, après avoir consulté moult médecins, commence à se tourner vers des pratiques alternatives, notamment vers des pratiques en lien avec le féminin sacré. Donc elle commence à regarder des chaînes, elle commence à écouter des podcasts sur cette thématique, elle commence à parfois même à aller voir des groupes de femmes, des cercles d'abondance. Elle commence à se renseigner sur le transgénérationnel, c'est-à-dire le traumatisme qui passerait d'une génération à l'autre. Elle commence à se renseigner sur les constellations familiales, pareil, les douleurs qui passeraient d'une génération à l'autre. Elle commence à se renseigner sur, de manière générale, le féminin sacré. Donc, en gros, le féminin sacré, on en a un petit peu parlé dans pas mal d'émissions sur Radio Temps Rodez, c'est-à-dire le féminin sacré, en gros...
0: Est-ce que tu as besoin qu'on vienne à ton aide?
1: Peut-être, mais en gros, l'idée d'essentialiser la femme, c'est-à-dire de dire que la femme se résume un petit peu, enfin, en tout cas, oui, se résume... Bon, vas-y, si tu veux nous rajouter quelque chose, je ne sais
0: non,
1: pas,
0: non,
1: mais...
0: Non, je vous propose une définition participative, oui. Si jamais tu en avais besoin, c'était plutôt ça.
1: Moi, ma définition que j'ai pris en note un peu flottante, c'est d'essentialiser la femme et de l'arrêter à son rôle de génitrice et à la relier à la terre et à son rôle de créatrice de vie, de manière générale, et donc en gros de la limiter à son utérus et de dire que on peut soigner beaucoup de choses en revenant au féminin, aux règles, mais il y a aussi un côté dans ce côté, il y a un côté très spirituel en fait dans le féminin sacré, Et ce docu, en fait, alerte sur les dimensions, tout simplement, de ces pratiques qu'il peut y avoir. Ça peut être tout simplement des cercles de femmes où des femmes parlent entre elles de leurs problématiques et se sentent écoutées et sentent qu'elles peuvent sortir ce qu'elles veulent sortir. Mais ça peut aussi amener à, évidemment, des scams, des arnaques.
5: Des dérives,
1: ouais, c'est ça.
3: Il y a tout un business derrière.
1: Exactement.
3: Aussi,
1: par exemple, les cercles d'abondance, je ne sais pas si vous connaissez.
0: Mais qu'est-ce que c'est, les cercles d'abondance ?
1: Delphine, tu
4: Mais fais... en fait, moi, je suis un peu abreuvée là sur les réseaux sociaux de tout ce qui est...
1: Pourquoi, dis donc.
4: J'ai vu pas mal de reportages un peu dans le même esprit que ce que tu es en train d'évoquer là. Mm-hmm. En fait, c'est un peu, comme tu dis, il y a deux penchants, c'est-à-dire qu'il y a à la fois le retour à l'essentiel et de dire, mais en fait, les femmes, elles n'étaient pas écoutées. Il y a vraiment... Oui. Soulever cette problématique-là, c'est très intéressant. Et voilà, il y a le côté hyper dérive avec...
3: Virgule, venez à mon séminaire de pierre magique à 800 euros la
4: exactement.
3: Semaine.
4: Exactement,
1: en fait, c'est ça. Si c'est quelque chose qui peut vous intéresser, bon, pourquoi pas. Par contre, il faut toujours faire attention à la partie qu'est-ce qu'on vous vend derrière.
4: Mm-hmm.
1: Est-ce qu'on me vend des pierres magiques? Est-ce qu'on me vend des séminaires à 800 euros? Par exemple, les cercles d'abondance, c'est vendu comme des cercles de femmes où chacune donne une grosse somme à l'autre et c'est vendu comme une sorte d'économie circulaire où les femmes se soutiennent mutuellement. Mais en fait, c'est une simple pyramide de Ponzi qui est illégale, soit dit en passant.
4: Des sectes, exactement.
1: Par exemple, ça peut amener à des dérives sur l'état de santé aussi, qui touchent l'état de santé. Par exemple, il y a des endroits où on vous amène dans des états de conscience modifiés, c'est-à-dire en vous faisant respirer très vite et très fort, on peut, à force de faire ça sur le long terme, avoir des hallucinations. Ça peut activer des troubles psy et ça peut réveiller des troubles psy qui étaient enfouis. Ça peut aussi éloigner des personnes de leur traitement médical. Soit dit en passant, si vous éloignez des personnes de leur traitement médical, c'est puni par la loi d'un an d'emprisonnement et de 30 000 euros d'amende. Donc voilà, ça peut amener effectivement à des dérives. Donc ce documentaire, il est très intéressant, il dure un peu moins d'une heure. C'est un bon premier pas si vous connaissez rien du tout à ce type d'univers, voire même si vous commenciez à vous dire « Oh, bah, c'est sympa ce truc de féminin sacré d'être entre femmes, l'image de la sorcière, un peu de femme badass, un peu de féminisme. » Enfin voilà, c'est tout à fait le genre de choses qui aurait pu me parler. Mais si vous n'y connaissez rien, regardez le documentaire, et si vous y connaissiez déjà un petit peu, n'hésitez pas à pousser un petit peu plus la porte, notamment en écoutant le super podcast Méta de choc de Elisabeth Fetti, qui parle beaucoup des dérives sectaires et qui parle beaucoup de ces types d'emprises là. Voilà, donc ça s'appelle le féminin sacré, tout simplement.
0: Enquête sur les dérives sectaires et le documentaire.
1: Exactement, c'est sur France TV jusqu'au, je ne sais pas car ce n'était pas écrit, mais en tout cas c'est sorti le 9 septembre dernier.
0: Astrid Agopian dans le documentaire en fait documente son propre parcours de découverte d'événements qui se rattachent au courant du féminin sacré.
1: Pas forcément son propre parcours, en tout cas ses premières interrogations, ses mises en scène sous la forme d'échanges avec son amie, et effectivement elle part d'un constat, de son constat personnel des douleurs de règles, puis discussion entre amis, puis des échanges et des enquêtes en fait sur les différents aspects du féminin sacré, et pour arriver vers en fait j'avais de l'endométriose, je vous spoil la fin de la fin du documentaire, et l'endométriose c'est très très mal documenté pour le moment, donc
0: oui c'est ça, c'est que peut-être qu'on peut aussi rappeler quand même que divers événements ou organismes qui se rattachent au féminin sacré viennent compléter aussi une littérature médicale qui ne nous répond pas.
1: Bien sûr, ça comble un vide.
0: Un vide, parfois du mépris, pas uniquement en direction des femmes, mais en direction de plein d'autres personnes pour plein de raisons. Parfois sur des territoires où le médical n'est pas là, et ça peut être une réponse aussi. Donc c'est pas de la bêtise.
1: Non, bien sûr que non.
0: C'est aussi une réponse apportée à des moments où en fait on n'en a peut-être pas d'autres. Et du coup c'est là où peut-être aussi qu'on peut tous être vulnérables, parce que
4: oui, parce peut en avoir c'est besoin. C'est ça, en fait, hein, y a vraiment un gros enjeu là-dessus, c'est-à-dire que, enfin, moi, par exemple, je me suis retrouvée dans un truc, enfin, pas comme ça, mais ça aurait pu. C'est-à-dire que presque j'ai eu la proposition de rentrer dans un truc comme ça, en fait, j'ai juste été, après mon dernier accouchement, on m'a invité à une rencontre entre femmes de vos récits de naissance. J'ai pas spécialement
0: sur le papier, c'est OK.
4: Sur le papier,
3: c'est
4: OK.
3: C'est intéressant.
4: Ouais. Les personnes que j'ai vues étaient OK, mais ça aurait pu aller plus loin. C'est-à-dire que j'ai rencontré, par exemple, des doulas. Donc là, les personnes que j'ai vues étaient très bien. Mais du coup... je me suis abonnée à leur, par exemple, à leur compte Instagram. De leur compte Instagram, en fait, je suis tombée, ben, du coup, de fil en aiguille sur d'autres comptes comme ça. Et en fait, il y en a d'autres qui étaient beaucoup moins bienveillants. C'est-à-dire où, non, n'allez pas voir les médecins, enfin, ça se passe mal dans les hôpitaux, blablabla. Donc, attention, enfin, c'est... On peut jouer sur la vulnérabilité
1: bien
4: des
1: sûr.
4: Gens et tomber dans un truc comme ça qui peut être dangereux alors que ça était bienveillant de base.
2: Ouais. Il y a quelque chose de positif dans le féminin sacré ou pas?
1: Ben, non, oui.
0: Ça, ça un peu féminin sacré, c'est une très expression large, c'est en ça. Soi. Ouais. Par exemple, il n'y a pas longtemps, j'ai lu Da Vinci Code. Et
4: ah oui.
0: Ouais, je suis une petite lectrice, ouais.
1: Et dans... 20 ans de retard.
0: Ben, franchement, ouais. Mais du coup, ça redevient cool, j'imagine. Enfin, c'est moins la honte quand on l'achète, parce qu'apparemment, ça l'était. Bref, on s'en fout. Dans Da Vinci Code, ça parle du féminin sacré, parce qu'en fait, des religions oubliées et des matriarcats ont réellement été effacées de nos histoires respectives, dans plein de pays, en fait. Et du coup, à cet endroit-là, on parle du féminin sacré, parce que c'est, ça a été un culte, en fait, historiquement, quoi. Et donc, non, c'est pas toujours... c'est pas le féminin sacré, le problème, peut-être, c'est qu'est-ce qu'on désigne par là, de quoi on parle. Et peut-être souvent, la question, c'est... moi, un peu ma marotte, et je vois que l'heure passe, mais c'est peut-être de repolitiser les questions qui se passent derrière. C'est-à-dire, en fait, si on parle que de... les médecins ne nous répondent pas et le féminin sacré nous répond et qu'on ne se pose pas la question de est-ce qu'il y a de l'argent de gagner derrière, est-ce que ça m'éloigne d'un parcours, est-ce que tout ça, bah, peut-être que du coup, oui, là, on peut commencer à se rapprocher de pratiques qui peuvent être problématiques, mais tout comme beaucoup d'autres, en fait, ce n'est pas le féminin le problème.
2: Enfin, c'est comme le greenwashing, quoi.
0: Oui,
3: il
0: voilà.
3: Y a toutes les questions, t'en parles un petit peu, mais autour de l'essentialisation. Ouais. C'est-à-dire, les femmes sont forcément comme ça. Ce qui est aussi, enfin, je sais que dans le féminin sacré, une des critiques de certains courants a beaucoup été que ça emmène vers des idées un peu transphobes aussi.
0: Oui, oui, carrément. Oui,
3: voilà, et c'est vraiment un aspect qui est très, très critiqué dans certains de ces courants-là. Mais encore une fois, c'est tellement divers que faut pas en faire une... J'en fais pas une généralité, mais je sais que ça a été un des reproches qui a été beaucoup adressé, quoi.
1: Et puis, ça peut aussi amener, appuyer là où ça peut faire mal, notamment avec cette idée de je reviens sur constellation familiale, c'est-à-dire les traumatismes des générations passées. Donc, la journaliste s'appelle Astriga Gopian. Donc, on peut deviner... une histoire arménienne, elle n'en parle jamais dans le documentaire, mais à un moment elle rencontre une personne qui devine que c'est par son histoire, par le génocide arménien, qui se répercute dans son utérus. Bon, voilà. Donc en vrai,
3: ça,
1: mais, non mais ah oui,
3: je,
1: ça
3: rigole pas parce que je trouve ça drôle,
1: mais du coup ça peut appuyer aussi sur des vraies failles et des vraies failles personnelles et familiales,
0: sans nécessairement les accompagner.
1: Bien sûr, tout à fait. Donc faites attention à vous, prenez soin de vous. Voilà.
0: Et regardez le documentaire.
1: Et des autres, et regardez le documentaire.
0: Faites-vous votre propre avis. Oui, et pardon, et je repensais à ce que tu disais, Zali, sur le côté essentialiste et du coup potentiellement transphobe, mais il y a aussi une espèce de réappropriation néocoloniale aussi de culture, de culture primitive qui n'ont de primitive que le nom, parce que finalement ça veut rien dire.
3: Et qui en plus des fois vont mélanger des trucs de trois continents différents et des trucs celtes.
1: Les pachamama, tout ce genre de choses.
4: C'est ça.
0: Anyway. Mes petits amis,
1: tu vas nous annoncer de mauvaises nouvelles, je le sens.
0: Écoutez, accrochez-vous à vos slips.
2: Il est
0: 18h58.
3: Ça fait 2 minutes qu'on a commencé.
1: Mais attendez,
0: le temps file comme le coton. Je n'avais pas la fin de cette phrase avant de la commencer, mais on est arrivé sur nos pieds, c'est ça qui est chouette. Bon, moi j'avais une reco, mais je vous la ferai la prochaine fois, parce qu'en vrai je vais vous en parler longtemps. Et puis j'avais pas vraiment écrit ma chronique, la petite coquinette.
1: Mes coquinettes.
0: Voilà, c'est comme ça, c'est la vie.
1: Dans deux semaines pour l'entendre.
2: Mais non, la semaine pro... Ah oui, dans deux semaines pour l'entendre, mais la semaine prochaine pour réentendre cette émission.
0: Bah oui, mais attends, j'ai écrit mon conducteur.
2: Ah pardon, excusez-moi.
1: Mais laisse la faire, c'est une professionnelle.
2: Ah pardon.
0: Regardez, sans les mains. Hop. Pardon.
1: Allez, chop.
3: On est en week-end dans une minute.
0: C'est ça. Et c'est déjà trop loin. Aujourd'hui, nous vous recommandions le livre « Lever du soleil sur la moisson », l'animé et son manga d'origine Yadugar, le film d'animation « Le corset », le documentaire « Féminin sacré », enquête sur les dérives, sectaires. Vous retrouvez toutes ces œuvres dans la description que nous ne manquerons pas d'ajouter à l'épisode en podcast. Retrouvez tout ce dont on a parlé. Quelle musique est dessous ? C'est fou ça, on peut pas être tranquille dans ce studio.
1: Là, on a deux types de musique, c'est incroyable.
0: On en peut plus.
5: Quelle cacophonie.
1: Il n'y a que RTR qu'on entend deux musiques en même temps.
0: Attends, mais je sais vraiment pas d'où elle vient.
3: C'est la rentrée.
0: Bon, on regarde pas générique.
3: Les boutons et tout ça.
0: C'est comme ça. Il n'y aura pas de générique. Aujourd'hui, on vous a recommandé tout ça. Vous nous retrouvez donc en description, mais aussi sur RTR, sur le compte Instagram RTR-du-bas Radio Temps Rodez. La valise est rediffusée mercredi prochain.
1: Non,
0: pas du tout,
1: vendredi prochain
0: à 18h. 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Restez en musique avec RTR, avec, avec le top des nouveautés. Ouais. De Coco à dans deux semaines.
3: C'est top.
1: Salut.
2: Salut.
1: C'est top.
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7: Coucou les amis, j'espère que vous allez bien. Ben merci à la valise qui vient d'animer pendant une heure que vous retrouvez le best-of actuellement. J'espère que vous allez bien. 19h01, on est ensemble jusqu'à 20h dans les tops des nouveautés pour une nouvelle session. J'espère que vous allez bien. J'ai passé un super moment la semaine il y a 15 jours parce qu'en plus, moi, j'ai eu pas mal de messages. Donc n'hésitez pas à me renvoyer des petits messages, les amis, sur DigiGuilight si vous voulez retrouver des nouveautés. On commence direct, vous savez quoi? J'ai trouvé un artiste qui me fait plaisir de vous rediffuser, c'est Pierre Demar. Parce que oui, pour ce 25 septembre, il y a une vraie actu pour son nouvel album qui va sortir très prochainement. Et ce serait aujourd'hui avec 12 titres qu'on va pouvoir dire ensemble. Et on écoute un de suite, ce sera La Grande Vie qu'on va parler dans un instant. En feat avec Eva, c'est une collaboration annoncée depuis quelques jours avant la sortie. Le nouveau morceau avait été écrit par Pierre et il est plus deux ans avant qu'il trouve le final avec Eva pour la composition. On commence de suite et juste après, on va parler en plus du cirque qui devrait arriver ce week-end au monastère. On en parle dans un instant dans le top des nouveautés. Merci de nous écouter. C'est Coco jusqu'à 20h. À de suite.

On finit un peu avec la batterie. C'était Pierre Demar qu'on vient de s'écouter dans le top des nouveautés. Ça fait plaisir, 19h04, on est toujours ensemble sur Radio Temps Rodez. On est parti pour une petite actu locale, les amis, sur le cirque Olympiade au Monastère. J'ai retrouvé l'article là, ce matin, qui fait étape au Monastère, près de Rodez, qui sera à partir de ce soir, les amis, à 20h30. Vous pouvez encore, si vous voulez y aller, jusqu'à dimanche, jusqu'au 27 septembre. Au programme, il y a marqué quoi ? Acrobatie, nous avons numéro aérien, clown et spectacle pour toute la famille. Plusieurs représentations seront prévues durant ces 3 jours pour permettre au plus grand nombre de profiter du spectacle. Si vous êtes un peu dans le cirque et tout, ce qui est bien, c'est que dedans, bah, là, il y a le combat pour les animaux. Donc, de plus en plus, ils font des spectacles humains ou plutôt même dans la magie. J'aime bien parce qu'on le voit un peu à la télé, comme un peu la France Incroyable Talent. Ils ont beaucoup représenté ça. Donc, je trouve que c'est bien. Donc, voilà. Si vous êtes là-dedans, bah, n'hésitez pas à nous réagir sur les réseaux sociaux. On enchaîne un titre avec maintenant Petit Biscuit. On change un peu de style, un peu plus électro. Moi, c'est vrai que Petit Biscuit, j'adore. J'ai vraiment dans les premiers titres qu'on a découvert, qu'on adorait comme Demain. Et là, il va nous sortir. C'est aujourd'hui qu'il a sorti son titre qui s'appelle, que je vous dis pas de bêtises, You Speak Roman. Alors, vous savez, mon anglais est toujours pas assez bon, qui est sorti quand même il y a 2 jours. Il est sorti le 23 septembre officiellement. On est parti pour un peu avec la nature, un peu son temps qui parle. À côté scène, il poursuit sa tournée en plus, notamment la date du 31 octobre à Bergerac, à l'Espagne, pour la nuit étincelle avec Klingand. C'est pour son concert. Vous pouvez retrouver bien sûr sur réseaux sociaux, même avec la FNAC. J'ai vu qu'il cherchait que vous pouvez retrouver des concerts des artistes. Vous n'hésitez pas à suivre là-dessus. On vous donne les actus. On hésitera. En plus, on va retrouver en plus un titre d'Angèle dans quelques instants aussi. N'hésitez pas à rester branché sur RTR. On enchaîne de suite avec Petit Biscuit maintenant pour vous sur Radio Temps Rodez. À de suite.

On vient de s'écouter Petit Biscuit Ah, ça c'est le prochain titre, les amis, qu'on va écouter dans un instant, de Nikos Santos. Et on vient de s'écouter Petit Biscuit. C'est toujours, vraiment, c'est toujours, je trouve, les titres qu'il fait, Petit Biscuit, en ce moment, sur son album. C'est tranquille, c'est pesant, c'est même, on se fait un peu porter, vous voyez, un peu comme vous dormez, un peu dans ce côté, un peu, vous allez faire dodo. Mais là, on parle maintenant pour Nikos Santos. Son titre, c'est Classique, qui a sorti là récemment sur les radars. Pour l'émission des Top des Nouveautés, c'est ça qui me fait plaisir. C'est chaque fois que je fais vous découvrir des artistes français et anglais dans le Top des Nouveautés. Vous n'hésitez pas à m'envoyer un petit message sur DigiGeeLight. Vous pouvez m'envoyer comme ça vos titres que vous avez envie d'écouter sur la radio. C'est un peu comme Refait ta prog. Bon, en version nouveauté, bien sûr. Hein. S'il est sorti il y a quelques semaines, je préfère. C'est plus simple. Comme par exemple, on va s'enchaîner avec après Nikos. Ça sera un titre d'Angèle qui est sorti il y a un mois. C'est Une seule vie. Et là, de suite, c'est Classique. On s'écoute maintenant sur Radio Temps Rodez. Et juste après Angèle, on va parler en plus d'une actu locale pour un festival du 17e édition du Festival du Rire d'Aulnay-le-Château. On en parle dans un instant. Merci de nous écouter. À de suite.

On vient de s'écouter, les amis, Angèle, Une seule vie, c'est dans son dernier album qu'on vient d'écouter actuellement sur Radio Temps Rodez. Vous êtes toujours dans les tops des nouveautés. Dans un instant, on va écouter Nuit Incolore avec, en feat avec Tony Han. C'est Les Cicatrices d'Or qui viennent de sortir aujourd'hui. Mais avant ça, on a une actu locale, les amis, pour votre festival Rire au Nez Château pour la 17e édition qui fait son grand retour à la Baleine du 22 au 25 septembre. Nous avons eu David Silagui a ouvert le festival avec ce, je pense, donc voilà, un spectacle qui mélange magie, mentaliste et humour. Nous avons les plus jeunes où ils ont pu découvrir les petites casseroles qui tuent trimballes, un spectacle familial associé clown, marionnette et théâtre d'objets. Odlaf et Arnaud Joyer ont ensuite présenté Opération Bretelle, une comédie musicale déjantée entre chansons et humour absurde. Jeudi soir, nous avons eu Paul de Saint-Sernin, connu notamment pour ses chroniques Dans quelle époque, a proposé son premier one-man show. Et ce soir, à 20h30, nous aurons Tom Baldetti, l'une des figures montantes du stand-up français qui clôture cette 17e édition avec un spectacle mélangeant auto-dotorisation et humour du quotidien. Donc vous pouvez le retrouver, voilà, vous dites ce soir sur la Baleine, au Nez Château, c'est le dernier soir pour ce vendredi. On enchaîne de suite, alors comme je vous dis, Nuit Incolore, Les Cicatrices d'Or, et juste après, tiens, on a un petit titre qu'on va nous faire découvrir d'une auditrice qui s'appelle Camille qui m'a envoyé un petit message sur DigiGilight pour écouter un titre de Miley Cyrus. On l'écoute dans un instant, juste après, Nuit Incolore, à de suite.

C'était Nuit Incolore qu'on vient de s'écouter, c'est Les Cicatrices d'Or avec Tony N. Vous êtes toujours sur Radio Temps Rodez, 19h20, ça passe très vite. Et oui, nous sommes en direct, voilà. Et voilà, vous avez compris, juste après, on va écouter de suite Miley Cyrus. C'est une demande de Camille qui m'a envoyé un petit message sur Instagram. N'hésitez pas à m'envoyer des titres si vous voulez. Alors, qui sont récentes, parce que j'ai reçu aussi un message par rapport à un titre, mais ça a plus d'un an, donc je ne peux plus le mettre. C'est plus dans le top des nouveautés, nous sommes dans le top des nouveautés. Mais pour David qui m'a envoyé un message tout à l'heure sur Messenger sur Facebook. Si tu veux, David, tu peux envoyer. Alors, refais ta broc. C'est le matin entre 9h30 et 10h. C'est les filles qui s'en occupent. Et tu pourras demander des titres là qui sont aléatoires. Il n'y a pas de souci. Mais alors là, on est dans les tops des nouveautés. On essaye de voilà, respecter un peu la tranche de la nouveauté. Donc, merci à toi, Camille. On écoute de suite Basse Persuadez qui est sorti le 3 septembre de Miley Cyrus. On écoute de suite sur Radio Temps Rodez. Oh.

Et merci Camille encore à toi d'avoir participé, voilà, la programmation du top des nouveautés, ça fait plaisir. Je viens de recevoir un petit message, j'ai vu, donc je vais le lire dans un instant, les amis. On va s'écouter Alex Le Mirage. Juste après, en plus, j'ai une actualité qui fait plaisir, toujours dans le coin de Rodez. Ça sera sur ce week-end. Je vous en parle dans un instant, après Alex Le Mirage, dans le top des nouveautés qui vient de sortir aujourd'hui à 10h24. Merci à vous, c'est Radio Temps Rodez.

On vient de s'écouter Alex Le Mirage Cinéma sur Radio Temps Rodez. C'était le top des nouveautés. On continue. Et ouais, encore une petite demi-heure avec vous, les amis. Ça me fait plaisir de vous retrouver comme chaque vendredi. Tous les 15 jours, on se retrouve ensemble en direct. Et j'ai une actu locale, tiens, pour Anime Aveyron. Ça s'appelle Avis aux passagers de la culture japonaise et de jeux vidéo. Ça revient comme l'année dernière. Ça fait plaisir. L'association Aveyron Game Event lance la première édition. Ah, c'est la première. Je me trompe avec alors un autre event qui était à peu près pareil sur les jeux vidéo. L'année dernière, mais je crois que c'était plutôt en novembre, donc vous voyez, je vous dis les bêtises. Lance la première édition du festival Anime Aveyron, un événement consacré à la pop culture japonaise et à l'univers geek. Au programme, jeux vidéo, jeux de rôle et jeux de société, game cosplay, créateurs ou auteurs boutiques, exposants et de nombreuses animations pour petits et grands. Sur près de 1000 mètres carrés, les visiteurs pourront découvrir tout ce qui fait vibrer les amateurs du culture geek dans une ambiance conviviale et familiale. Donc, même vous, quand vous connaissez pas trop, votre enfant joue aux jeux vidéo, que vous dites ah ben j'aimerais bien savoir un peu plus, vous pouvez y aller, c'est gratuit, vous pouvez y rentrer, voilà, apprendre un peu cet univers là dans l'histoire, c'est gratuit, je vous dirai pas de bêtises, j'ai pas la confirmation sur le site que j'ai cherché, mais en tout cas vous n'hésitez pas, voilà, si vous voulez partager, je sais que c'est dû à partir de demain matin jusqu'à dimanche après-midi, donc n'hésitez pas, sur Rodez il se passe des choses, voilà, vous pouvez rester connecté sur Radio Temps Rodez. On va continuer maintenant avec un autre titre. Alors c'est 1,83, ça fait longtemps vraiment de rediffuser ce Radio Temps Rodez, surtout pour un top des nouveautés, parce que on connaît le fameux titre, mais les nouveautés c'est rare qu'ils en fassent. Et là c'est Air Motion Photo, on s'écoute ça de suite sur Radio Temps Rodez. Et juste après on va voir pour écouter le titre de David, un autre titre qu'il m'a proposé qui pourrait peut-être être à l'actualité. On voit ça juste après, à de suite.

0: On vient de s'écouter Jungly dans le top des nouveautés. Laisse-moi dans un instant on va écouter un titre, une demande de titre de David. Mais avant ça, on continue avec du nouveau fraîche qui fait plaisir. On vient de s'écouter, comme je disais, Jungly. C'est avec le succès de Petit Génie et ses nombreuses collaborations. Jungly continue de multiplier les nouveautés de cette année à 2026. Et son dernier titre vient de sortir il y a quelques jours. C'était, je crois, mardi quand j'ai vu la nouveauté. Et donc, ça tombe bien par rapport au top des nouveautés. Et là, c'est David. Alors, c'est rigolo parce que ce Messenger, il m'envoie un message en disant, je voudrais que tu écoutes un titre de David Kushner. Et je dis oui, j'ai regardé. Il y a par exemple Ritual. On est parti là-dessus. Donc, il vient de sortir son nouvel album. J'en avais parlé, je crois, il y a 15 jours sur David Kushner. Mais je vais retrouver vous parler de l'artiste parce qu'en plus, il sort son nouvel album là, qui en a actuellement, qui devrait sortir. Donc, ça serait les 13 novembre. Dans 48 jours précisément, nous avons les trucs. Le 13 novembre, on devrait sortir son nouvel album avec plusieurs titres. Je crois qu'à peu près, j'avais dit qu'il y avait 12 titres aussi là-dessus. C'est ça, par exemple, nous avons Electrifiad qui est depuis je crois que c'est sorti en février, la musique de David Kushner. Et là, Ritual est sorti je crois, le 3 ou le 5 septembre, même le 11 septembre, je dis pas de bêtises. Donc, on est un peu vraiment dans l'actualité. Merci, David. Là, on est cohérent par rapport au top des nouveautés. Donc, on écoute de suite Ritual. Juste après, nous aurons aussi un titre de Roses. C'est une nouveauté l'artiste, je ne le connaissais pas. C'est CHVRH Chaise. Je sais pas comment vous prononcez, c'est que moi, mon anglais n'est pas très bon. On va écouter ça et juste après, on va parler d'une actualité sur le festival pour l'arrêté de danse qui est à Rodez ce week-end. On en parlera dans un instant après David Kushner. À de suite, mesdames. Merci de nous écouter dans le top des nouveautés.
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0: Yes!
1: Stock.
0: Ok,
1: Stock.
0: on est bon, les amis. On est toujours sur Radio Temps Rodez dans le top des nouveautés. C'est Coco, je vous accompagne jusqu'à 20h. Donc, on a encore un bon quart d'heure ensemble, les amis. On s'est enchaîné deux titres à la suite. C'était David Kushner d'une demande de David. Et là, c'est un titre que j'ai trouvé sur les nouveautés. Un groupe que j'avoue prononcer compliqué, mais déjà, le titre, c'est Rose. J'aime bien cette reprise. Ça fait un peu rock et tout, ça fait plaisir. J'ai une petite actu, les amis, sur le festival Art et Danse. Ce week-end, les amateurs de danse auront rendez-vous à Rodez pour la 4e édition du festival Art et Danse, qu'ils appellent ça, qui se déroule le samedi et dimanche, donc du 26 au 27 septembre. Au programme, vous avez quoi? Spectacle, atelier, projection, exposition et rencontre avec les artistes dans une ambiance conviviale et ouverte à tous. Le festival met à l'honneur la danse contemporaine et sous toutes ses formes et propose également des initiations de stage et de danse inclusive à l'école de l'Osmose d'Onet-le-Château. Donc voilà, il y a toujours des choses qui se passent à Rodez. On aura aussi une petite actu dans quelques instants. Donc restez branchés, on continue, on s'enchaîne de suite. Un titre, c'est une nouveauté. C'est Cœur de pirate de Tiakola. Ça change un peu le style, un peu de français, un peu de rap. C'est de suite sur Radio Temps Rodez. Merci d'écouter.

C'est surprenant ce titre, hein, les amis, parce qu'au début on se dit ah mais il remet une ancienne chanson, la Cœur de Pirate, on connaît tous, mais et c'est une reprise qu'il a fait Tiakola, et vraiment je me suis ambiancé au studio, ça fait plaisir. On est proche du week-end, les amis, vous êtes déjà en week-end sur la route du week-end, donc ça fait plaisir. Mais je vous accompagne jusqu'à 20h avec vos nouveautés, les amis. Et pour la grosse nouveauté maintenant, on part sur un duo avec Maluma et avec Shakira, les amis. Ça fait plaisir de reparler de son nom. Alors oui, parce que vous connaissez tous les titres de l'été, Dai Dai. Et ben là maintenant elle sort un nouveau son. Ça s'appelle le titre Agua, qui est sorti le 17 septembre. Ça faisait 8 ans que les deux artistes combinés n'avaient plus sorti de morceaux ensemble. Depuis leur titre, alors j'ai cherché, c'était Clandestino en 2018. Et avant ça, ils avaient notamment marqué les esprits avec Chantay et Trap. Donc on écoute de suite cette nouveauté, les amis. On va enchaîner avec un titre de... on va écouter après aussi un Taylor Swift. Donc il y a des sons qui arrivent pour vous, les amis, avec Joker. On essaiera d'écouter Madonna aussi, qui un titre que j'ai envie de mettre sur Radio Temps Rodez, qui est une nouveauté aussi. Merci de nous écouter. On est ensemble jusqu'à 20h.

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1: Eh, yeah. Ça surprend les amis, hein. Vous avez cru que je vous avais mis un ancien titre. Eh non, encore une fois, je vous piège, les amis. Avec Joker, là, qu'on vient de s'écouter, Noumé, sur Radio Temps Rodez, c'est une nouveauté, les amis. On doit s'enchaîner, parce qu'il me reste moins de 7 minutes, les amis, juste pour vous dire des concerts à venir qui se passent autour de Rodez. Demain soir, ça sera le duo 2 à 2 qui animera la soirée des terrasses au, en fête centrale, au centre-ville de Rodez. Ce sera samedi, dimanche, nous aurons un concert gospel organisé par la Sainte Radegonde avec Jean-Marie Thiams et Daniel Holog. En termes d'albums, comme je vous disais, voilà, il y en a eu pas mal qui commencent à sortir. M83, Leono Bridge, Europe comme The Monets et God of Flesh, les amis. Pour rappeler aussi qu'il y aura le cirque, on en reparlera un peu pour ceux qui viennent se brancher. Je vous reparlerai tout ça, les amis, après Tyler Swift. Merci de nous écouter sur Radio Tarandès. C'est Coco pour le top des nouveautés. À de suite.

On va s'écouter Taille Insulte, les amis, sur Radio Temps Rodez. Patient Zero, une suggestion de Clara qui nous a envoyé cette demande. Et qui est dans les nouveautés, ça tombe bien. Allez les amis, on s'écoute un dernier titre avec Madonna. Je dois vous quitter les amis. Dans un instant à 20h, ça sera Latino America présenté par El Nono qui va nous faire ça. Juste après, nous aurons Planétaire à 21h. Voilà notre petit DJ qui nous mixe électro, Radio Temps Rodez Music. Et on enchaînera avec DJ Kenny Star qui nous fera 23h un petit mix pour vous de Barakville. On est parti, merci de nous avoir écoutés, on est reparti, on se retrouve dans 15 jours pour des nouveautés les amis, top des nouveautés de Coco, c'est chaque vendredi, tous les 15 jours, entre 19h et 20h. Merci de nous écouter, d'être de plus en plus nombreux sur Radio Temps Rodez, je vous fais des bisous, je vous souhaite le meilleur pour ce week-end, faites la fête, amusez-vous, profitez à fond et ciao ciao.

Bonjour et bienvenue dans ce nouveau numéro de Latinoamérica, présenté par El Nuno. Aujourd'hui, on part entre le Chili et le Mexique avec Mon Laferte. Voici pour commencer, Amor Completo.

Norma Montserrat Bustamante Laferte, dite Mona Ferte et anciennement Montserrat Bustamante, est une chanteuse et auteure-compositrice mexico-chilienne, née le 2 mai 1983 à Viña del Mar, région de Valparaíso, au Chili. Elle joue de divers instruments et se caractérise par la confluence de nombreuses formes et genres tels que les ballades, la pop, le rock alternatif, et au début de sa carrière, elle était influencée par le heavy metal, principalement en raison de son activité de chanteuse entre 2012 et 2014, avec les groupes Mystica Girls et Abaddon, le boléro, la valse, la cumbia, le reggae et le ska, entre autres. Voici Cumbia par Olvidar.

L'enfance de Mon Laferté est marquée par l'abandon de son père à l'âge de 6 ans, le rejet de sa mère et la pauvreté de son foyer. Une partie de son adolescence, elle vit avec sa mère et sa sœur cadette. L'amour de la musique naît de sa grand-mère maternelle chanteuse de boléros. En 92, à l'âge de 9 ans, elle remporte le premier prix d'un concours organisé par son école. Elle reçoit une guitare, instrument grâce auquel elle développe un nouvel intérêt pour la composition de ses propres chansons et qui marque le début de sa future carrière artistique. À 13 ans, elle obtient une bourse pour étudier la musique pendant un an et demi au conservatoire de sa ville natale, bien qu'elle préfère l'auto-apprentissage à la formation académique classique et commence à jouer dans les bars à Viña del Mar et Valparaíso. À 18 ans, grâce à un ami qu'elle rencontre dans la rue, elle réussit à apparaître pour la première fois à la télévision nationale. Voici Hey Hey.

À 20 ans, Mon Laferte fait partie de la deuxième saison de Joro, Fama contra Fama, une émission de télé-réalité chilienne où la vie privée des participants est également exposée. Elle enregistre un album intitulé La Chica de Joro sous le nom de Montserrat Bustamante et joue dans le film Joro, la película. En 2007, elle décide de voyager au Mexique avec son petit ami du moment dans l'espoir de repartir à zéro. La relation ne fonctionne pas et 2 ans plus tard, ils se séparent. La chanteuse s'installe à Mexico, bien que chaque week-end, elle se rende à Veracruz, à environ 400 km par la route, où elle gagne sa vie en interprétant des reprises de chansons d'autres artistes dans un bar. En 2009, on lui diagnostique un cancer de la thyroïde, la forçant à se retirer de la scène. Lorsqu'elle se rétablit, elle sort Desechable, son premier album sous le nom de Mon Laferte, en juin 2011. Suivi de la tournée Gira Desechable et en novembre 2012. En octobre 2011, elle participe à la clôture de la marche pour la diversité sexuelle à Santiago du Chili avec le mouvement d'intégration et de libération homosexuelle. Voici Flor de Amapola avec Marielle Marielle.

Janvier 2013, Mon La Ferté sort son deuxième album indépendant, Tornasol, produit conjointement avec la chanteuse elle-même et le musicien mexicain César Serra. La même année, elle a fait ses débuts d'actrice dans la comédie péruvienne Happy Ending. En 2014, après la publication de son deuxième album, Tornasol, elle tombe en dépression en raison d'une autre rupture. En février 2014, Mystica Girls, le groupe de metal dont Mon était la chanteuse, a sorti son deuxième album studio intitulé Gates of Hell. Voici de cet album Tortura, avec pour la première fois dans Latin America du metal et en plus 100% girls.

Mon Laferté sort son quatrième album en janvier 2015. Mon Laferté, volume uno. Les paroles de cet album sont devenues des hymnes d'amour et de chagrin. Y compris Tu falta de querer, ton manque d'amour. Une chanson dédiée à un ancien petit ami qui l'a trompé, provoquant sa dépression. Au début de 2015, l'album est devenu viral sur les réseaux, surprenant la presse internationale. À partir de là, la chanteuse commence à avoir de nombreuses opportunités. Elle réussit à faire des tournées dans de nombreux pays d'Amérique latine et à se produire dans l'un de ses lieux de rêve, l'Auditorium National du Mexique. Suivie de la tournée Mon Laferté, volume uno, avec 61 dates. Elle repart en tournée accompagnée du chanteur mexicain Caloncho, Mon La Flotatour, avec 40 dates. Mon Laferté, volume uno, est réédité avec l'enregistrement du concert de Laferté au Lunario Auditorium National à Mexico et une nouvelle chanson, Bonita. De plus, Mon Laferté, volume uno, un album fait maison, a été nommée pour 2 Latin Grammy Awards. Le 12 juin 2016, elle reçoit 2 récompenses au prix MTV Millennial, artiste ayant le plus de succès et vidéo de l'année pour Tu falta de querer. Voici ce morceau.

Mon Laferté enchaîne avec la tournée 6 tours Me Quesieras avec 23 dates entre octobre 2016 et janvier 2017. Février 2017, elle se présente pour la première fois de sa carrière à l'édition 2017 du Festival international de la chanson de Viña del Mar, en tant que grande invitée vedette, où elle reçoit la plus haute distinction du concours, la mouette d'argent et d'or, devant plus de 15 000 personnes. L'euphorie du public est telle qu'il demande à l'organisation du festival d'octroyer la mouette de platine, qui n'a été donnée que deux fois dans l'histoire du festival, Luis Miguel en 2012 et Isabel Pantoja, au nom de Juan Gabriel en 2017. Parce qu'il n'a pas été accordé, le public empêche la réalisation normale de l'événement pendant plus de 20 minutes, interrompant ainsi l'attribution du concours national, car il demande le prix et le retour sur scène de l'artiste. C'est la première fois dans l'histoire du festival que le public réclame la mouette de platine à un artiste. Le 5 mai 2017, elle obtient une certification Vevo pour sa vidéo Tu falta de querer, passant les 100 millions de vues sur YouTube. Voici Orgasmo Parados.

En avril 2017, Mon Laferte sort son quatrième album studio, La Trenza. Suite de la tournée Amarame Tour avec 95 dates entre avril 2017 et avril 2018. En avril et mai 2018, elle accompagne le chanteur colombien Juanes sur la tournée Amarte Tour pour 15 dates aux États-Unis. Le 3 juin 2017, elle est nommée artiste mexicaine de l'année au prix MTV Millennial. Le 9 novembre 2018 sort l'album Norma, alors qu'elle est en tournée en Europe pour 6 dates. L'enregistrement a été réalisé en une seule prise, sans superposition de pistes audio, tous les instruments jouant simultanément afin de donner à l'ensemble un son live. 13 musiciens ont participé à cet enregistrement. L'album a été produit par Omar Rodriguez López, connu pour son groupe Mars Volta. Voici Amarame avec Juanes.

En février 2019, Mon Laferte a reçu sa première nomination au Billboard Latin Music Award. Dans la catégorie Artiste féminine de l'année, meilleur album latine, son album Norma a également été certifié disque d'or au Mexique pour 30 000 exemplaires vendus. Voici Otra Noche de Llorar.

Le 14 novembre 2019, lors de la cérémonie des Latin Grammy Awards au MGM Grand Garden Arena de Las Vegas, Mon Laferte, récompensé pour son album Norma dans la catégorie meilleur album de musique alternative, a fait sensation en posant seins nus pour de nombreux médias internationaux. Sur sa poitrine, on pouvait lire en lettres capitales « Au Chili, on torture, on viole et on tue ». Un geste de protestation contre la situation politique dans son pays. Elle portait également un foulard vert autour du cou, symbole des féministes défendant le droit à l'avortement. En 2020, Mon est revenue au Festival international de la chanson de Viña del Mar, cette fois-ci en tant que tête d'affiche. À la fin de cette année-là, elle remporte son troisième Latin Grammy Award en 2020 pour son single Beautiful dans la catégorie meilleure chanson rock. Voici ce morceau.

Le 8 mars 2020, Mon Laferté s'est produite lors d'un concert de sensibilisation à la sécurité des femmes au Festival de l'Égalité, sur la Plaza de la Constitution à Mexico, avec Vivir Quintana. Elle y a interprété en avant-première Canción sin miedo, chanson sans peur, qu'elle a commandée à Vivir Quintana, accompagnée d'un grand ensemble de choristes féminines. Durant le concert, la chanteuse chilienne Mon Laferté, la voix brisée par l'émotion et les larmes aux yeux, a exigé les noms des femmes assassinées au Mexique ne soient pas oubliés. En avril 2021, elle sort son nouvel album studio, Seis, qui lui valut sa première nomination au Grammy Award dans la catégorie Meilleur album de musique régionale mexicaine. En octobre 2021, Mon Laferté sort son septième album, 1940 Carmen. Cet album lui a valu sa deuxième nomination au Grammy Award, cette fois dans la catégorie Meilleur album rock ou alternative latine. En décembre 2022, elle obtient la nationalité mexicaine après 15 ans de résidence au Mexique. Le 10 novembre 2023, Mon Laferté a sorti Auto Poetica, son huitième album studio. On écoute Pa Donde Se Fue.

Mon Laferte est l'artiste chilienne ayant reçu le plus de nominations lors d'une seule cérémonie des Latin Grammy Awards, 5 en 2017, ainsi que la première à avoir reçu plus de nominations qu'un autre artiste, 15 à 6 reprises. Mon a vendu plus de 7 millions de disques à travers le monde, albums et singles confondus, ce qui fait d'elle l'artiste chilienne ayant vendu le plus de disques à l'ère numérique. Mon Laferte est reconnue pour ses prises de position en faveur des droits de la communauté LGBT+. Elle est également végane, lutte pour le droit des animaux et également peintre comme son père. Mon Laferte a remporté 52 prix sur 138 nominations, dont 5 Latin Grammy Awards, 2 MTV Europe Music Awards et 4 MTV Millennial Awards. On écoute Plata Tata avec le rappeur portoricain Guayna.

Voilà, c'était donc Latin America avec la chilo-mexicaine Mon La Ferté. Merci à toi, cher auditeur, auditrice. Merci à Toff à la réalisation et merci à toutes les radios qui diffusent mes émissions. Merci au site Wikipédia qui m'a permis de préparer cette émission. Je te laisse avec le morceau Rabia, morceau métal avec son groupe Mexica Girls, car il est rare d'écouter ce style dans Latin America. Ainsi qu'avec une citation de Pierre Rabhi. Tout s'édifie à partir de la semence, entre féminin et masculin, et tout décline pour renaître encore. Ainsi, pour que la vie soit, la mort est nécessaire, et pour que la mort soit, la vie est nécessaire. À ciao, bonsoir.

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2: Bonsoir à toutes et à tous et bienvenue dans Planète R, l'émission qui traverse toutes les frontières, tous les vendredis, 21h, 22h, sur Radio Temps Rodez. Ce soir, on part pour un mix. Ah, non, je vais pas vous le dire. Je vais laisser Otis vous dire ça.
3: Tu es là pour faire une musique, ça reportage sur moi, je vais parler sa musique. Oh,
2: boy. Donc, comme il vient de le dire, ça va être so funky, avec ta musique du monde, une petite dose d'électro, vous m'en direz des nouvelles. On démarre, c'est parti, attachez vos ceintures, décollage imminent. Planète R, c'est maintenant. Let's go!

0: mais c'était quoi ça? C'était quoi tous ces sons? J'espère que vous avez bien kiffé. Si vous avez kiffé, partagez-moi ça autour de vous. Moi, j'ai surkiffé faire ça pour vous ce soir. On se retrouve la semaine prochaine pour un nouveau Planète Terre, 21h, 22h, tous les vendredis sur Radio Temps Rodez. D'ici là, restez curieux, prenez soin de vous et des vôtres. Ciao.
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faire le tri pour te rapprocher de Dieu. C'est pas si grave de faire des erreurs. Ce qui est grave, c'est de vouloir les ignorer. 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Le but, c'est de chaque jour s'améliorer. Imani.

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